en musique locale avec des percussions merveilleusement bien calibrées. Et l'âge, Dio, qu'on entendait à l'instant, un des albums qui a été important pour nous, un album phare de Cosmopolite, Mode Été, ça a été l'album de Fally Ipupa, un album bien garni, bien dodu, 20 pièces musicales là-dessus, dont celle-ci qui s'appelle Jam.

On se calmait le pompon un instant avec la musique de Meryl. Voici maintenant une pièce toute récente d'une artiste que j'aime suivre depuis 5-6 ans maintenant. J'aime beaucoup sa signature pop orientale. Zena vient de faire apparaître une pièce qui s'appelle Canard. La voici.

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3: Qui habite dans le Grand Toronto. La pièce s'appelle Six Millie. Est devenu un morceau d'ambiance nocturne, percutant aussi, qui fusionne l'énergie brute du dancehall de Toronto avec des lignes de basse qui sont bien lourdes, héritées du reggae jamaïcain. Donc, cette combinaison-là est bien calibrée et provoque de facto une musique de désir, de nostalgie amoureuse. Les contrastes sont assez intéressants. La dureté des rythmes de club. Puis là, il y a King Croft qui dépose sa voix, qui est toute douce sur cette pièce-là, qui en fait une grosse pièce dancehall.
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petit compas bien collé à la radio musicale de Radio-Canada, alors que je vais entendre maintenant un artiste qui est né au Nigeria et qui connaît bien l'exil. Il habite maintenant à Londres. C'est Obonjaya, avec la pièce que vous connaissez hein, sans doute, qui s'appelle Just Cool. C'est une pièce qui est importante, hein, qui est le reflet de la période que l'on vit actuellement. Face à un monde qui se barricade puis qui rejette les exilés, Just Cool devient un ancrage pour traverser cette époque que Obonjaya qualifie de parade hyperbolique, catastrophique et catatonique. Il dit dans la pièce qu'il n'y a plus rien à célébrer, qu'il n'y a plus de nulle part où s'enfuir. On ferme les mers, on bloque les pistes d'atterrissage aussi. Donc avec les migrations qui sont de plus en plus politiques et la rhétorique anti-migrant qui se durcit, cette chanson-là, qui est toute joyeuse, résonne avec beaucoup de profondeur et le tout s'exprime sur une mélodie qui est festive, qui est dansante pour un peu accentuer le décalage, le paradoxe que l'on vit. Just Cool.

C'est un bon dimanche soir à la Radio Musicale de Radio-Canada, c'est à Philippe Fenu. Une des beautés de la musique, hein, c'est son pouvoir de nous étonner. Quand j'ai vu apparaître dans mon radar, il y a de ça quelques semaines, la pièce avec Elle Grande Toto et Charlotte Cardin, je me suis dit, quoi? Pardon? Puis après ça, ben, je me suis dit, ben, c'est pas si fou. Parce qu'il existe, en effet, un pont culturel et artistique extrêmement solide entre Montréal et Casablanca au Maroc. Puis après ça, je me suis souvenu que quand j'ai rencontré Elle Grande Toto à Montréal pour une entrevue, ici à la Nouvelle Maison Radio-Canada, il y a de ça quelques années, il m'avait beaucoup parlé du Québec. Il était déjà ici à Montréal depuis quelques jours avant que je le rencontre. Et puis il avait fait des nouveaux amis, il avait enregistré des pièces en studio. Il s'est présenté ici, dans le studio, avec un chandail du Canadien de Montréal. Elle grandit Toto. Il aime ça traîner dans les cafés, puis il comprend le caractère cosmopolite de la Montréalité. Alors je me suis dit, ben oui, c'est vrai, c'est compréhensible, finalement, que Charlotte Cardin et Elle grandit Toto, qui ont une admiration commune, souhaitent passer du temps ensemble pour enregistrer une chanson.

La simplicité de Manu Chao qu'on savourait en ce dimanche soir sur la radio musicale de Radio-Canada. Il y a un artiste de calibre international qui s'appelle Masego, un chanteur et musicien américain d'origine jamaïcaine qui s'amène bientôt ici au pays, le 28 août à Montréal, le 29 à Toronto. Et on va entendre une de ses chansons qui s'appelle Unhinged. Unhinged, ça parle de liberté, hein. Puis c'est intéressant parce que c'est une chanson qui a été enregistrée dans une session live. Donc, volontairement, il y a des imperfections dans cette pièce musicale-là. Mais moi, ce que je retiens le plus, c'est la portée des cuivres qui sont éclatants, qui sont scintillants aussi, puis la ligne de basse qui est funky sur cette pièce-là.

Kelski et Sean Frank à Ici Musique. Je vous ai souvent parlé, chers amis, hein, des dimanches soirs et de mes papillons dans le ventre. Hein. Je pense que je suis pas le seul. Hein. Souvent, le dimanche soir, on veut ralentir le rythme. On veut se préparer mentalement pour la semaine à venir. Puis j'ai une toune d'une efficacité redoutable pour ça. Hein. C'est une pièce qui est pensée pour la relaxation. À cause de la texture sonore qui est feutrée, qui est chaleureuse aussi. Hein. Je pense que collectivement, là, le dimanche soir, on mérite de fuir les sons qui sont astringents. Puis la pièce qui s'appelle Substitute Lover utilise des textures sonores qui sont douces. La basse est ronde, elle va nous envelopper. Puis des claviers qui sont feutrés sont parfaits pour l'introspection de la fin de semaine. Donc, je trouve que le tempo ralenti imite le rythme cardiaque au repos. Il y a une voix intime et feutrée aussi. Puis le thème et la nostalgie, puis le refuge amoureux. Donc, c'est une chanson qui valide nos moments de vulnérabilité. Donc, c'est une bulle de décompression. Puis c'est la transition parfaite entre la fête de la fin de semaine puis le calme nécessaire pour entamer la routine demain.

un reggae Atikamekw. Je nous tourne maintenant, en ce dimanche soir, vers un groupe chouchou de l'émission Cosmopolite. C'est Sophie Tucker.

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Il me semble que ça coule de source. Du Fally Ipupa, le collectif The Caveman et Angélique Kidjo. Ça, c'est un fragment de l'album Hope d'Angélique Kidjo, hein. Et puis, elle est venue dans une émission très spéciale le 30 mai dernier. On a célébré la parution de son album. On a passé une demi-heure avec elle en conversation. Puis, elle a expliqué les collaborations. Comment sont nées ces collaborations-là? Où elle s'est déplacée pour les enregistrer et tout ça? Donc, si vous avez manqué cette émission très spéciale pour célébrer la parution de l'album Hope, vous pouvez aller sur l'application mobile Radio-Canada Audio. Toutes les émissions de Cosmopolis sont là. Donc, vous allez vers le 30 mai dernier, puis vous allez pouvoir vivre une demi-heure avec la Mama Africa, Angélique Kidjo. Les garçons, les beaux garçons, Zach Zouya et High Classify seront bientôt au FME. À Rouyn-Noranda, on les écoute à l'instant avec Love of My Season.

On est dans le dernier droit de notre saison de Cosmopolite mode été. Chers amis, j'ai aimé autant savourer des grands classiques comme ça avec vous. Marvin Gaye, qu'on vient d'entendre, que j'ai aimé découvrir puis porter à votre attention des nouvelles pièces, des sensations de l'été, comme par exemple la collaboration Wizkid, Vibes, Cartel. Ça, ça a été bon pour nous au cours de l'été. Voici Stay for the Night.

grand, grand classique qui parle d'exil. On vient d'entendre à l'instant ce dimanche soir à la radio musicale de Radio-Canada, Jeffrey Oyema avec Yeah Yeah Yeah. Puis j'en ai une autre pièce qui parle d'exil à l'instant. C'est une pièce originale de Tinari Wen. Tinari Wen qui inclut sur cette pièce-là une dimension universelle avec Rosé Gonzalez. Donc ça ajoute au sentiment d'exil et de solitude. C'est l'intention artistique de montrer que la mélancolie du désert résonne exactement de la même manière que la mélancolie des forêts froides de la Scandinavie. On va se laisser avec cette pièce-là, chers amis, et j'ai été vraiment, vraiment content de vivre et de mettre Cosmo en mode été avec vous au cours des derniers mois. Je remercie mes collaboratrices et collaborateurs Malik Touré et Camélia Boussaïd. C'est Marie-Pierre Bouchard qui réalise Cosmopolite. C'est Philippe Fémiou. J'ai hâte de vous retrouver Cosmopolite pour la prochaine saison à partir de vendredi prochain, 19h. On va faire ça tout au cours de la prochaine saison, les vendredis, samedis et dimanche soir ensemble. Savourons un magnifique dialogue interculturel d'une grande pureté.

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Bonjour mesdames, messieurs, Monique Giraud au microphone. Bienvenue aux années enchantées. Bonjour à Daniel Dossin qui était à la mise en onde, sans qui je ne serais rien. Bonjour à Julie Parker qui est au choix musical et à la réalisation, sans qui je ne serais rien. Bref, je ne suis rien. Mais enfin, moi je suis là pour m'amuser, je suis là pour chanter, je suis là pour danser avec vous, je suis là pour vous parler aussi un peu des titres qu'on va entendre, des chansons, l'avez-vous compris? J'espère que oui, parce que si vous nous attrapez seulement... Ben, vous avez raté 8 semaines d'émissions formidables. Parce qu'on se donne ainsi toutes les semaines, 2 heures durant, dans les années enchantées, et pour se rappeler, mais aussi pour faire découvrir aux plus jeunes d'entre vous des chansons qui nous ont marqué, qui ont marqué le répertoire francophone, qui ont marqué plusieurs décennies de chansons, qui ont constitué, et qui constituent toujours d'ailleurs, le cœur, le répertoire de la chanson populaire. Les titres, à peu près, nous, je dirais 75% de notre auditoire peut chanter 100% des chansons qu'on diffuse dans ces émissions. Et je sais que vous le faites, parce que vous nous le dites. Si vous avez envie de nous écrire, vous le faites dans la bulle de conversation à Radio-Canada Audio ou directement à moniquemusique@radiocanada. L'émission va être présentée en reprise demain soir pour la dernière fois sur nos ondes à 22h, mais pour un petit moment, je crois bien, Julien, pour un an. Oh! Rendez compte, vous allez pouvoir nous écouter pendant un an en rattrapage. On a 8 émissions. 9 émissions de... Oh, 9. Oh, ben là. On a 9 émissions de 2 heures que vous pourrez écouter en rattrapage tout au long de l'année. Et puis, je suis déjà en train de me dire qu'on va essayer de vous préparer un Noël enchanté, puis aller donc savoir ce qu'on... On n'est pas à court d'idées et de désirs. Nous allons donc débuter cette émission par une chanson de Stéphane Venn, interprétée par René Claude, qui dit bien ce qu'elle veut dire. C'est le début d'un temps nouveau.

Et si on se disait ça tous les matins en se levant, c'est le début d'un temps nouveau. Je sais pas, mais plutôt que de se dire, il fait beau, il pleut, oh non, j'ai une grosse journée. C'est le début d'un temps nouveau. Tu sais, comme cette phrase qui dit, aujourd'hui est le premier jour du reste de ma vie. Ah ben voilà. C'est le début d'un temps nouveau, alors il y a tout à faire, il y a tout, c'est le jour de tous les possibles. Bon, vous allez me dire, il y a aussi des jours où on a le droit de se poser et de se reposer, parce que bon, surtout que nous sommes en plein été, n'est-ce pas? Nous allons écouter ici Jim et Bertrand, la chanson de l'été de mes 13 ans, en fait. Oui, bibi. J'avais à ce moment-là, oui, pile 77, j'allais avoir 14. 13 et 120 sur 14, je dis ça parfois de ma petite carne à 4. J'ai 4 ans et ça va sur 14.

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Le sud de Nino Ferrer. Avant de vous en parler, je cite les chansons qu'on a entendues. Jimmy Bertrand chantait « J'ai la tête en gigue », Maxime Le Forestier « Je veux quitter ce monde heureux », Francis Cabrel « Elle écoute pousser les fleurs » et donc « Le sud de Nino Ferrer ». Février 1975, une chanson envahit l'espace musical. C'est celle-ci qu'on vient d'entendre, Nino Ferrer, Le Sud. Paru en 45 tours, écoulé à 1 million d'exemplaires, ce sera son dernier et son plus grand succès. Un titre qui a fait l'unanimité. Au-delà des ventes, 1 million d'exemplaires écoulés, la chanson a été reprise à de multiples reprises par Michel Delpech, Bernard Lavillier, par Alain Bachung, par Zebda. Elle a aussi été reprise ici, notamment par Sylvie Paquette, par plusieurs artistes d'ici, si je me souviens bien, aussi par Marie-Pierre Arthur, qui ne m'en voudra pas si je me suis trompée, mais il me semble bien. On va vérifier, d'ailleurs, tiens. Vraiment une chanson que j'adore, de Nino Ferrer. On va écouter ici Claude Léveillé, qui chante cet hymne formidable, Frédéric.

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On a reconnu la jeune voix de Charles Aznavour. Il a chanté cette chanson en duo virtuel avec Édith Piaf. Vous savez, c'est à l'époque où Céline Dion avait chanté avec l'hologramme d'Elvis. C'était un peu bizarre quand même tout ça. Jean-Pierre Ferland chantait juste avant « Si je savais parler aux femmes », Manu Clairac « Parlez-moi de vous », chanson de Claude Gauthier, et Claude Léveillé chantait « Frédéric ». On va entendre ici un succès de 1966. « Tout le monde veut aller au ciel ». Je me souviens très très bien d'avoir entendu cette chanson-là. Petite, petite, puis on y croyait beaucoup. Mon grand-papa maternel était décédé avant que je n'arrive. Alors je disais « Maman, il est où ton papa ?»« Il est au ciel, tu veux lui parler, il t'entend, mais il ne peut pas te répondre. » Enfin, c'est bizarre ça, quand t'as 4-5 ans, ouais, il fait « Ouhou !» Ça, bon. Donc, cette chanson, j'en ai trois là, en 66, cette chanson m'a marqué. Elle est interprétée par Petula Clark, qui aura bientôt 94 ans, le 15 novembre prochain, en fait. Elle a fait paraître l'année dernière son autobiographie « Is that you, Petula ?» Et cette histoire a à voir avec Montréal. Printemps 69, John et Yoko entreprennent le bed-in pour la paix au Reine Élisabeth au centre-ville de Montréal. Au même moment, Petula chante à la Place des Arts. Ça se passe moyennement bien. On est en plein débat linguistique. Petula chante en anglais, un peu en français, est un peu chahutée, elle est malheureuse. Elle sort de la Place des Arts et puis elle se rend au Reine Élisabeth. Elle s'approche de la suite 1742. Il y a beaucoup, beaucoup de monde là. Puis là, elle est un peu comme ça, timide, des militants, des journalistes et tout ça. Elle s'apprête à repartir quand John l'aperçoit et lui dit « Is that you, Petula? Come in! » Et voilà que Petula entre, Lennon la console, lui offre un verre, l'emmène dans la pièce à côté, tout le monde fredonne une nouvelle mélodie, une petite chanson comme ça. Et puis on distribue le texte, Petula se met à chanter avec les autres activistes et les célébrités qui étaient là, sans se douter qu'ils étaient en train d'enregistrer « Give Peace a Chance ». Et le reste, c'est de l'histoire. On entend Petula chanter ici, non pas « Give Peace a Chance », mais « Tout le monde veut aller au ciel, mais personne ne veut mourir ». Bien raison.

On aura beaucoup dansé cet été, Julie, quand même. Hein. Écoute, Pétula chantait « Tout le monde va aller au ciel, personne ne veut mourir ». Pierre Lalonde chantait « Donne-moi ta bouche ». Et Margot Lefebvre, je me souviens en l'entendant qu'elle roulait, en effet. Elle faisait concurrence à Louise Forestier, qui est la reine du air roulé. Salut ma Louise. C'est la photo Bossa Nova, donc interprétée par Margot Lefebvre. Et Vlatipa qu'on va écouter le 45 tours du jour, 45 tours de 1964. Face à Le bonheur n'est-il pas fait pour moi? Mystère. En principe, je vous rappelle le concept, c'est que la face A deviendra un succès quant à la face B, comme son nom l'indique. C'est une face B. Mais très souvent, la face B supplante la face A. C'est le cas ici, puisque sur la face B, il y a le Yaya. Voilà. Cette chanson, le Yaya, a été initialement enregistrée par le chanteur de Rhythm and Blues, Lee Dorsey, en 61. Le Yaya a trôné au numéro 1 du palmarès pendant 5 semaines consécutives au Québec en 64, donc 3 ans après la version originale. C'est resté comme ça dans les palmarès pendant 4 mois et demi. 18 semaines, 100 000 exemplaires vendus du 45 tours. Bon, alors, on n'a pas eu de cours de ska, on n'a pas eu de cours de rien du tout, en fait, ici. Alors, je vais vous donner un cours de yaya. Écoutez-moi bien, je me recule. Il faut vous mettre, évidemment, debout, parce qu'assis, ça ne danse pas bien. Puis là, vous partez à gauche, au ré, hop, un petit coup du pied, et hop, et un petit... Bon. C'est sûr qu'à la radio, c'est pas l'idéal, mais dans les mariages, ça obtient souvent un très grand succès. Faudrait quand même pas que je m'assoie à côté de ma chaise. Bon, voilà. Alors, je suggère à ceux et celles d'entre vous qui connaissaient le yaya de l'apprendre à ceux qui ne le connaissent pas. Vous allez voir, c'est très simple. C'est l'ancêtre, comme disait Daniel Ossan, notre technicien. C'est l'ancêtre, la danse en ligne. On peut dire ça comme ça. Voici donc, d'abord, la face A. Le bonheur n'est-il pas fait pour moi, Joël Denis? Et parce que c'est, je l'avais pas nommé encore, le Joël Denis. L'avais-je nommé? Voyons donc. Comment est-ce possible? Et nous entendrons le yaya. Et je suis certaine que vous allez trouver le pas.

Eh ben voilà, vous avez trouvé le pas. Je savais bien. Julie m'a rappelé d'ailleurs pendant l'IAIA que je vous ai donné un cours de ska cet été. Mais je m'en rappelle déjà plus. Le yaya, je sais pas, c'est resté. Je l'ai beaucoup dansé, faut dire, à tous les mariages de mes amis. De France, de Luc, de Guylaine. Vous vous souvenez, les amis, si vous nous écoutez, qu'on dansait le yaya, l'incendie à Rio, et puis le bunny hop. Pop, pop, pop, la farandole, comme ça, là. Je suis assignée, cette affaire-là, mon Dieu Seigneur. Ça fait pas bien tout le monde, le bunny hop, hein. C'est pas très élégant, oui, c'est ça. Julie fait le geste. C'est oui, c'est ça. Qu'est-ce que tu veux? Il y a des choses qui vieillissent mal. On va entendre ici Joe Dassin, ce cher Joe qui va chanter Salut les amoureux, justement.

62. Mes parents se sont mariés le 22 septembre 62. Et oui, et je suis la seule issue de ce mariage. Cette année-là, Claude-François, c'est la chanson thème de notre émission. Enfin, c'est la reprise de Yannick qui fait office de chanson thème de l'émission. Il fallait bien l'entendre. C'était Claude-François qui l'interprétait ici, interprète d'origine, si je puis dire, en français du moins, un texte adapté par Eddy Marnay. Ginette Renaud chantait Les croissants de soleil et Joe Dassin salue les amoureux. On va entendre une chanson que vous avez peut-être entendue dans la programmation de Chants libres au cours de l'année, quand Anaïs Barbeau Lavalette est venu avec Steve Gagnon faire DJ du dimanche. On va entendre ici une chanson parue en 80 qui s'intitule La Marelle, un des titres phares les plus connus de Nazaré Pereira. Oh, que ce nom vous dit quelque chose, n'est-ce pas? Nazaré Pereira, originaire du Brésil, est arrivé comme ça dans le au milieu de j'ai envie de dire de nulle part et a surgi avec un style tout à fait particulier, une pionnière de la musique brésilienne, de la, je le mets entre guillemets, musique du monde au Québec. 1980, elle a fait d'innombrables spectacles au Festival de Joliette, au Théâtre Outremont. Enfin bref, elle est arrivée, je me souviens très très bien, de sa voix, de sa personnalité, de sa présence. C'est donc Nazaré Pereira qu'on va entendre ici. Puis elle a fait le Festival d'été à Québec, évidemment. Bref, une artiste qui a été vraiment très très importante. Et c'est une très belle idée qu'on puisse l'entendre ici. Merci Julie. Voici donc La Marelle, Nazaré Pereira.

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On devrait obliger les présidents, les présidentes nouvellement élus, le soir de leur élection, le soir de leur triomphe, d'interpréter cette chanson devant le public. Ce serait pas mal, non? Si j'étais président, Gérard Lenormand, Michel Delpech chantait quand j'étais chanteur, Michel Sardou en chantant, Georges Moustaki chantait Baïa et Nazaré Pereira chantait Lamarelle. On va entendre ici le succès de 1972 en France. Ça a été notre succès ici, tu as dominé le palmarès ici, mais en 73. Il s'agit d'une chanson de Michel Fugain et du Big Bazar. C'est la chanson qui a marqué la naissance et le triomphe de la troupe et le succès de Michel Fugain. Le 45 tours s'est écoulé à l'époque, imaginez-vous, à 800 000 exemplaires. Le tube de l'été. Cette chanson a trôné au sommet des palmarès à travers toute la francophonie, mais ça a aussi été traduit en italien, en espagnol, en allemand, en néerlandais. Ça a été, comme je vous le disais, le succès de 73 chez nous, et ça l'est encore, si je puis dire, puisque à chaque fois que Michel Fugain vient nous voir, il la réinterprète, tout le monde la chante avec lui. C'est vraiment un classique parmi les classiques, et Michel garde beaucoup d'affection pour cette chanson, puisqu'en effet, c'est celle qui a tout déclenché, tout révélé. Il raconte en 72, j'avais dans la tête la mythique Route 66, la route américaine, la pop, le Flower Power. C'est Pierre Delanoë qui a eu l'idée de transmuer ça pour en faire la route 66, l'autoroute des vacances, l'autoroute du soleil, celle qui mène vers le midi, puis vous êtes par choc pendant 4 jours. Puis, curieusement, vous écouterez le 1er août, la télé française, le bulletin, je vous assure, 1er août, téléjournal français, vous allez voir ça là, sur TV5 à 6h30, je vous garantis, ben là, l'année prochaine, parce que là, il est trop tard, mais je vous le jure, à chaque année, c'est immanquable. Ils font un vox pop avec les gens dans leur auto, puis ils font « Ah ouais, c'est long, mais enfin bon, c'est bien parce qu'on voulait les vacances. » Ça fait 3 jours qu'ils dorment dans leur auto, stationnés sur l'autoroute du soleil. Puis ils sont contents, puis ils sont de bonne humeur. Et puis après, on dit que c'est les Français qui vous pètent. Ah ben, moi, je peux te dire que non. Ça m'est arrivé une fois d'être sur la route à Sainte-Maxime, à midi, un 1er août. Plus jamais. Donc, nous écoutons ici une belle histoire, Michel Fugain.

Je vous ai entendu, je savais que vous alliez chanter. Ça, c'est un peu comme Let It Be. Je veux dire, comment tu peux ne pas chanter ça? Comment tu peux ne pas connaître la belle histoire de Michel Fugain du Big Bazar? Je pourrais aussi dire la même chose de la chanson qui vient. Tellement que je ne vous l'annoncerai pas et que les premières notes vont tout déclencher.

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ce violon, hein? Sylvain Lelièvre chantait Marie-Hélène, Beau Dommage chantait Tout va bien et Harmonium chantait Pour un instant. On va entendre ici une chanson de Stéphane Venn interprétée par Emmanuel, une chanson qui me rappelle aussi beaucoup, beaucoup de souvenirs parce que tu sais, j'évoque évidemment, bon, c'était 73, donc là j'en avais 10, mais ces évocations parce que la chanson pour moi ça a été d'abord une très grande amie. Du haut de mon statut de fille unique, mais ça a été aussi à la fois du cinéma, des cours de philo, des BD, ça y allait dans mon cerveau, tu vois, avec jamais l'intention d'en faire, mais toujours d'en découvrir et d'en avoir plus. Alors vous allez entendre celle-ci, puis vous allez comprendre ce qui se passait dans la tête de la petite Mo de 10 ans.

Je ne sais pas vous, mais je ne me lasse pas de Michel Berger. Quel mélodiste magnifique, quel auteur fantastique et quel interprète. Oh là là, mais il est parti beaucoup trop tôt, Michel Berger. Un jour, en me baladant, allais-je voir la tombe de Dalida. Je suis tombée par hasard sur la tombe de Michel Berger au cimetière Montmartre. Et c'est très particulier parce que c'est, comment vous dire, c'est pas une pierre tombale, c'est un cube de verre très haut à l'intérieur duquel, dans mon souvenir, il y a un arbre. C'est très particulier. Évidemment, France Gallier et puis leur fille Pauline, c'est très émouvant à voir dans ce cimetière-là. Il y a aussi Sacha Guitry de mémoire, il y a aussi Pierre Barou, et il y a évidemment Dalida. Et je crois il y a aussi Eddy Marnay que je cite souvent dans cette émission. On a entendu Emmanuel qui interprétait Le Monde à l'envers, chanson de Stéphane Venn, Amor Tambien. Irrésistible Amor Tambien que j'ai écouté en boucle avec mon ami Mira. Je vous l'ai dit 100 fois, mais je le répète parce qu'il fallait être assez flyé. On faisait des cassettes de chansons, c'est-à-dire d'une chanson. C'est-à-dire que 90 minutes de la même chanson. Mais il fallait la faire à, c'était pas un copier-coller, là, hein. Il fallait l'enregistrer autant de fois pendant une heure et demie. Et comme ça, on la mettait dans la voiture et puis ça jouait pendant une heure et demie. La même chanson. Je viens découragée. Julien Clerc chantait Jaloux de tout et Michel Berger, Quelques mots d'amour. Parlant d'amis, celle-là me rappelle mon amie Lucie. Je le dis, vous la connaissez peut-être pas, peut-être que oui, mais parce que les chansons peuvent aussi vous rappeler quelques amis. C'est l'addition qu'on va entendre ici, une chanson parue en 1980 sur un album intitulé Montant d'hier et d'aujourd'hui. Il y fait un clin d'œil à Prévert. J'adore cette chanson. L'addition, voici Yves Montand.

0: Oh, je l'ai chanté quasiment par cœur. Fait y aller quand même, hein. Il y avait bien quelques années que je ne l'avais pas entendue ni chantée. C'est formidable cette chanson. Michel Legrand, Jean-Loup Dabadie, Yves Montand. C'est à peu près là-dessus que s'achève notre saison. Nous serons de retour dimanche 30 avec Chant Libre et notre saison régulière pour la Xème saison. Je remercie Daniel Ossin qui était à la mise en onde. Julie Parker, cher ami, on ne se quitte pas, on se retrouve dans quelques jours pour le choix musical et la réalisation de cette émission. On se quitte sur la main drague, on se quitte toujours, toujours, comme dit ma petite fille, avec la main drague, chaque fin des années enchantées. Vous allez comprendre pourquoi. Merci à vous d'avoir été là. À tout vite, à tout bientôt.
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je vous salue tous et toutes, Marc-André Dorant, et ça va être du plaisir, c'est du bonheur pour moi. Alors hier, on a vu à quel point Beethoven avait été un enfant malheureux, à quel point Chopin avait été un enfant beaucoup plus heureux, lui, que tous les deux, ils étaient plus doués que ce qu'on aurait pu penser. C'était peut-être pas des petits Mozart ou des petits Mendelssohn, mais c'était quand même des jeunes musiciens qui avaient d'énormes talents, et c'était facile de détecter qu'ils avaient du génie. Aujourd'hui, je vous parle de Mendelssohn et de Bach, et là encore, c'est deux musiciens très différents. D'abord, Mendelssohn, Félix Mendelssohn, il naît dans une grande famille. Une famille avec une grande aisance financière. Ce sont des gens dans le milieu de la banque. La culture joue un grand rôle aussi, parce que le grand-père avait été un philosophe. Avec Jean-Sébastien Bach, c'est autre chose, parce que ça se passe à une époque beaucoup plus ancienne, hein, avant Mendelssohn et un siècle avant la Révolution française. C'est une société qui est féodale, au fond, hein, presque totalitaire, là. C'est une classe qui domine, une aristocratie, et on est au service de ces gens-là. Dans ce monde-là, des 16e, 17e siècles, ben, même si on est seulement musicien, donc presque des domestiques, il vaut mieux être proche des nobles que laboureur dans un champ. Et c'est ce que Bach va connaître. Ses ancêtres, son père, ses oncles, ce sont des musiciens dans les villes, chez les princes, et dès qu'il naît, Bach, c'est comme une confrérie. C'est un métier. Il sait qu'il va faire de la musique. Ces gens-là sont capables de détecter très rapidement que le petit Jean-Sébastien, qui est né en 1685, est un enfant extraordinairement doué. Et c'est sûr que dès que ses petits pieds à Bach vont être en mesure de toucher les pédales d'un orgue, on va le retrouver à l'église en train de jouer.

On peut faire l'hypothèse que l'œuvre qu'on vient d'entendre ensemble, c'est une œuvre qui a été écrite par Bach entre l'âge de 15 ans et de 20 ans. C'est une des premières grandes œuvres pour orgue, des variations en fa mineur sur un cantique qui s'appelle « Christ, toi qui es lumière ». C'était interprété par Marie-Claire Alain. Ça nous amène à la jeunesse de Bach. Bach, qui est un exact contemporain d'autres grands compositeurs comme Vivaldi, Handel, Scarlatti ou Rameau. Il est né en 1685 en Allemagne et les ancêtres de Bach sont des musiciens depuis deux siècles. Son père, qui s'appelle Jean Ambroise, qui est lui-même dont le père était musicien, Jean Ambroise est un ami très proche de Pachelbel, oui, le Pachelbel du canon. Donc Bach naît dans une famille à l'origine assez nombreuse, 8 enfants, mais seulement 4 qui se rendront à l'âge adulte. Et c'est écrit dans le ciel. C'est sûr que Bach naît dans une fratrie de musiciens et qu'il va devenir musicien. Maintenant, il y a un événement pour moi qui est essentiel pour comprendre Bach dans sa vie, c'est le fait qu'en 1694, juste après son anniversaire, Bach perd sa mère. Il a 9 ans. Il perd sa mère au printemps. Son père se remarie à l'automne et son père décède juste après le temps des fêtes suivantes. Donc, à l'âge de 9-10 ans, en l'espace de quelques mois, un claquement de doigts, et il perd dramatiquement, à cause de la maladie, de l'hygiène à l'époque, il perd sa mère d'abord et son père. Alors Bach va être recueilli par la famille et il va aussi ensuite évoluer grâce au mécénat dans le réseau des collèges, des institutions. C'est évident que ça a dû être un choc immense et que c'est probablement essentiel à la compréhension de Bach. Bach qui va devenir dans la vie un sage, c'est un studieux. Il va devenir un adolescent responsable, Bach. Il va être sage et économe avec l'argent tout au long de sa vie. Plus tard, il va faire instruire ses fils pour être sûr qu'il manque de rien. Alors, on peut imaginer aussi que cette tragédie-là a eu un impact sur sa vie intérieure, hein, sur sa psyché, la perception que Bach avait de la vie, du bonheur, ses croyances. Bach est issu d'une époque très religieuse et c'est normal. Dans ses premières grandes œuvres, il y en a qui ont été évidemment conçues pour l'Église. On va aller, si vous le voulez, de ce côté-là. On va entendre une des premières, sinon la première grande cantate. Jean-Sébastien Bach a 22 ans. La cantate « Des profondeurs, je crie vers toi », la cantate BWV 131 pour un petit ensemble instrumental, 4 solistes, un chœur et ici, c'est Ton Koopman qui dirige les solistes, qui dirige aussi les chœurs et l'orchestre baroque d'Amsterdam. Donc, cantate 131 d'un jeune compositeur qui s'appelle Jean-Sébastien Bach.

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Le musicien hollandais Ton Koopman vient de diriger pour nous la cantate BWV 131 de Jean-Sébastien Bach, une des toutes premières cantates, ces morceaux d'église. Bach allait en composer probablement 300 au cours de sa vie. On en a aujourd'hui 199 cantates sacrées, cantates 131, des profondeurs, je crie vers toi. Je vous disais, dans le micro précédent, parce que je vous parle actuellement de la jeunesse de Bach, un des drames de son enfance, c'est d'avoir perdu sa mère et son père extrêmement rapidement. Il s'est retrouvé orphelin dans l'espace d'un an, à l'âge de 9 ans. Tragédie terrible. Et là, Bach, il va être recueilli par un frère qui s'appelle Johann Christoph, qui est un des bons musiciens de la famille, qui est l'élève de Johann Pachelbel et qui va décider de s'occuper de l'éducation musicale de son petit frère orphelin. Donc, grande différence d'âge hein, entre Bach qui a 9 ans et Johann Christoph qui, je pense, a 24 ans, quelque chose comme ça. Il y a une anecdote. Quand on lit une biographie sur Bach, on voit toujours cette anecdote-là qui s'applique à la jeunesse de Bach, à savoir que Johann Christoph possédait une armoire avec des partitions de musique extraordinaires. De la musique probablement de Pachelbel, de Buxtehude, de Kerl, de Froberger, et ça avait un grand prix pour le jeune Jean-Sébastien qui était en plein développement et qui devait être un élève absolument génial. Et Bach a demandé à son grand frère de pouvoir copier, de pouvoir jouer ses morceaux de musique. Et son frère lui a dit une chose que les professeurs de musique disent parfois, « Non, t'es pas assez avancé, attends encore, tu es pas mûr et je veux pas que tu aies accès à cette musique-là. » Et le petit Jean-Sébastien Bach, il était drôlement entêté. Le soir, il faisait semblant de se coucher. Et il se levait la nuit avec une chandelle et avec ses petits doigts, il écartait le grillage puis il sortait les rouleaux de musique. Et au clair de chandelle, il a copié ses partitions enfant jusqu'au jour.

où son frère l'a pris, où il a confisqué la musique. Et on dit aussi que ça a pu jouer sur le fait que dans ses vieux jours, Bach a des problèmes de vision, des problèmes oculaires, parce que il aurait justement jeune écrit comme ça au clair de chandelle et que plus tard, ça aurait eu un impact sur sa santé. Donc, je vous dis, tout ça est assez crédible parce que c'est le fils de Bach, Carl-Philippe Emmanuel, qui rapporte l'anecdote. Toujours est-il, en tout cas, que Johann Christoph a laissé aller son petit frère Jean-Sébastien, et Jean-Sébastien va devenir lycéen à Ohrdruf et puis pensionnaire à Saint-Michel de Lunebourg. Il y a le chef anglais John Eliot Gardiner qui a publié une biographie récemment de Bach où il fait mention de documents qui parleraient éventuellement d'intimidation et de bizutage dont a été la victime Jean-Sébastien Bach. C'est sûr que c'était probablement pas facile d'être pensionnaire à cette époque-là, à la fin du 17e siècle. Il faut faire attention en même temps. C'est une époque très lointaine et il nous reste très peu de véritables documents historiques. À ce stade-ci, je vous propose deux œuvres de la jeunesse de Bach, des œuvres de clavier, donc peut-être en lien avec ces musiques qu'il a découvertes dans l'armoire de son grand frère. Une toccata BWV 914 et une œuvre qui s'appelle Aria Variata, air varié pour clavier BWV 989. Et c'est Glenn Gould qui joue les deux œuvres au piano.

une Toccata BWV 914 et un air varié pour clavier BWV 989, deux enregistrements du pianiste Glenn Gould, respectivement en 1963 et en 1971, et ça nous permettait d'entendre des œuvres de la jeunesse de Jean-Sébastien Bach. La musique de clavier qui allait être vraiment dans les toutes premières œuvres composées par Bach à la fin de l'adolescence et à la toute fin de sa vie aussi, l'art de la fugue, les chorales pour orgue. On peut dire que à 22-23 ans, le Bach, il ouvre la machine, il devient un grand compositeur. Et à 35 ans, Bach est un compositeur au sommet, qui a mis au point vraiment toutes les composantes de son langage musical et qui, à 35 ans, a déjà un pourcentage étonnamment élevé de toute sa production musicale. Et on considère en fait même que dans les dernières années de sa vie, les dernières décennies, Bach a passablement moins produit. Vous êtes sur Ici Musique Classique, Marc-André Doran, micro. Et là, on est vraiment dans la douance. On est vraiment dans l'enfance précoce. On parle de Félix Mendelssohn, qui est né en 1809, un an avant Chopin, un an avant Robert Schumann, deux autres grands compositeurs. Et il naît dans un milieu très particulier, Mendelssohn. C'est une grande famille juive. Le grand-père a été un important philosophe, vraiment un profond érudit. Et le père de Mendelssohn réussit très bien dans les affaires, dans le domaine de la banque. Ce père-là va initier un mouvement important. Il va faire en sorte que la famille abandonne la religion juive pour adopter la religion protestante, religion dominante, celle des Allemands, pour essayer au fond de faire oublier qu'ils sont juifs puis de devenir des vrais Allemands. C'est aussi simple que ça. Dans la ville de Berlin où ils sont, les juifs, peu importe leur richesse, pouvaient jamais être propriétaires d'une maison. C'est aussi bête que ça. Les Mendelssohn poursuivent cette espèce d'ascension sociale et ils tiennent salon avec le philosophe Hegel, avec le poète Heinrich Heine. Et comme les parents Mendelssohn ont les moyens, comme ils ont deux enfants très doués, un garçon qui s'appelle Félix et une fille qui s'appelle Fanny, ben quand ils tiennent salon, ils engagent des musiciens. Ils engagent un petit orchestre, entre autres un petit orchestre à cordes parfois. Et c'est probablement pour cet ensemble-là qu'entre 12 et 15 ans, Félix Mendelssohn écrit une série de 12 symphonies pour cordes. On va entendre la symphonie numéro 9 pour cordes de Mendelssohn, la Sinfonietta d'Amsterdam, direction Lev Marquis. Alors là, c'est vraiment l'œuvre d'un enfant de 12-13 ans à peine.

Jubé Domine, une œuvre vocale écrite par un jeune compositeur Félix Mendelssohn, vraiment pas très vieux, et interprétée ici par le Chœur de Chambre d'Europe, direction Nicole Matt. Ce Félix Mendelssohn qui a 10 ans une correspondance très suivie et très intellectuelle avec le poète Goethe. Il a une sœur aussi, le jeune Mendelssohn, qui s'appelle Fanny, une sœur dont il est très proche et qui manifeste elle aussi un très très grand talent. Malheureusement, le père va mettre la hache là-dedans. Je pense que l'expression est pas trop forte. Et à un moment donné, on signifie à Fanny qu'elle est une femme. Et son père lui dit « La musique deviendra peut-être pour ton frère, Félix, son métier, alors que pour toi, la musique doit rester un ornement dans ta vie, mais jamais la base de ton existence ou de tes actes. Tu ne peux pas en faire un métier. » Et même Mendelssohn va écrire des choses très compromettantes à sa sœur qui disent au fond essentiellement « Je pourrais pas approuver ou recommander que tu fasses une carrière musicale. Après tout, t'es une femme, puis tu le sais, tu dois t'occuper de ton foyer. » C'est aussi sec que ça. Et là, à partir de là, on pourrait... Plus d'émissions Mendelssohn, on arrête ici et on arrête de parler de Félix. Mais en fait, moi, je choisis de dire que ce drame, ça stigmatise plutôt une époque que les personnes qui vivent dedans. Et on verra la même chose demain avec Mozart. Hein. Il y a sa sœur Nannerle, Anne-Marie, qui est très, très douée. Et elle aussi, à un moment donné, on va l'empêcher de faire une carrière. D'abord, c'est arrivé dans l'histoire et ça pourrait probablement plus arriver aujourd'hui. Il faudrait plus que ça arrive, en tout cas. Donc, les choses ont avancé. Mais on peut traiter des événements historiques, je pense bien. On va revenir à Félix et la prochaine séquence va nous prouver qu'en termes de créativité, Mendelssohn est probablement un des plus grands phénomènes de douance dans la créativité musicale. On va entendre le premier mouvement d'un concerto pour deux pianos. Concerto assez complexe, un mouvement très développé et on va terminer l'émission en apothéose avec l'extraordinaire ouverture pour Le songe d'une nuit d'été, composée par un jeune génie de 16 ans. Alors, ce concerto pour piano, il va être joué par Stephen Coombs et Ian Monroe piano, et on va entendre l'ouverture du songe d'une nuit d'été, l'orchestre de Cleveland, direction George Sell. Musique pour deux pianos et orchestre, d'abord.

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Il y a des spécialistes qui ont dit de ce qu'on vient d'entendre là, l'ouverture du songe d'une nuit d'été de Mendelssohn, que c'était une œuvre tellement brillante, tellement géniale pour un adolescent de 16 ans, que par la suite, Mendelssohn n'avait pas été capable de donner à cette œuvre-là des équivalents dans sa période de vieillesse. Ce qui est exagéré, parce qu'il y a quand même des œuvres extraordinaires de Mendelssohn, la symphonie italienne, le concerto pour violon, et même la suite qui va donner au songe d'une nuit d'été, composé beaucoup plus tard, où la musique est très belle. Mais certainement, avec Mendelssohn, un grand, grand, grand don. On a eu là un enfant prodige. Alors, Marc-André Dorin, ici au micro, c'est vraiment un plaisir de préparer ces émissions et de découvrir pas mal de choses, en fait, en ce qui me concerne. Merci d'être à l'écoute d'ICI Musique Classique. Portez-vous bien.

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Bonjour à vous, chers amis mélomanes. J'espère que vous allez bien. Je m'appelle François Lemay. Vous êtes sur Ici Musique. Et j'ai le plaisir. Je vous le dis, là, ça me fait vraiment plaisir de passer une autre belle saison avec vous. On n'arrête jamais. On était là cet été. On sera là pour vous, pour ce qui s'en vient, et on aime ça. Alors que l'on commence ce matin avec Alessandro Marcello, on le connaît surtout pour son concerto pour hautbois, transcrit par Jean-Sébastien Bach en concerto pour clavecin, œuvre qui a eu autant de succès dans les deux versions, bref. La voici, on écoute l'original pour hautbois, tel qu'interprété par Diane Lasselle et les Violons du Roi, dirigé par Bernard Labadie.

L'ensemble Caprice, qui interprétait une sonate pour deux flûtes et basses continues du compositeur allemand Theodor Schwarzkopf. Ça nous mène aux informations. D'ici musique, je m'appelle François Lemieux. On se retrouve dans quelques secondes.

0: Bonjour, ici Élise Jeté. Le président américain Donald Trump est sorti de son mutisme après l'échec des négociations commerciales avec le gouvernement Carney. Dans un message sur son réseau social, il a accusé le Canada de vouloir les avantages d'un État américain sans en être un. Dans une entrevue accordée à la chaîne CNN, l'ancien vice-président américain Mike Pence a enjoint l'administration américaine de reprendre les négociations avec Ottawa le plus rapidement possible. Le gouvernement de Mark Carney se prépare pour sa part à répondre aux nouveaux droits de douane américains avec des tarifs équivalents dès le 8 septembre. De son côté, la première ministre du Québec, Christine Fréchette, plaide en faveur d'une riposte stratégique aux nouveaux tarifs douaniers américains. Lors d'un point de presse, elle a exprimé des doutes sur la nécessité de répliquer dollar pour dollar à l'administration Trump, comme l'a annoncé le premier ministre canadien Mark Carney. Selon la chef de la Coalition Avenir Québec, la charge symbolique associée à certains contre-tarifs est parfois plus importante que la valeur générée en termes de représailles. Les pharmaciens du Québec pourront renouveler un médicament ou ajuster une posologie sans attendre l'autorisation d'un médecin à compter du 9 décembre. Ils pourront également traiter des situations courantes comme les infections respiratoires ou des poux. Ils seront en mesure de traiter des maladies chroniques comme le diabète et d'accompagner des personnes qui sont médicamentées pour des enjeux de santé mentale. Et il y a 25 ans, une tragédie aérienne était évitée de peu grâce au commandant Robert Piché. Une importante fuite de carburant avait provoqué l'arrêt des moteurs au moment où le vol d'Air Transat, qui transportait plus de 300 passagers, survolait l'océan Atlantique. Avec son équipage, le pilote a réussi à faire planer l'Airbus A330 durant près de 20 minutes pour le faire atterrir au Portugal. C'était les informations de Radio-Canada. Passez une excellente journée.
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4: Il est 6h32, 7h32 dans les Maritimes. Je m'appelle François Lemay sur ICI Musique. C'est quand le jour se lève.

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2: La beauté de la musique de Beethoven. Voici la sonate pour violon et piano, opus 24, dite le printemps, interprétée par Andrew Wan et Charles-Richard Hamelin.

Le trio concertant de Pavel Vranitsky, c'est un compositeur d'origine morave, c'est un ami de Haydn, et tout ça est interprété par The Vivaldi Project. Ça nous mène à 6h, 7h dans les Maritimes. Je m'appelle François Lemay, sur Ici Musique, c'est quand le jour se lève. Il n'y a pas de limite à la virtuosité de Marc-André Hamelin, aussi à sa grande polyvalence. On l'écoute, Marc-André Hamelin, dans quelques extraits d'un album tout à fait charmant, l'intégrale des Rags pour piano de William Bolcom, qui s'est intéressé dans les années 60 à l'œuvre du grand Scott Joplin, champion par excellence du rag dont il s'est inspiré. Voici quelques Rags de William Bolcom avec au piano Marc-André Hamelin.

Quelques rags tirés de l'intégrale des œuvres de William Bolcom. C'était Marc-André Hamelin. Si vous voulez obtenir les détails de la programmation musicale, vous cliquez sur l'onglet « Musique diffusée » sur les différentes plateformes Radio-Canada Audio. Que c'est simple!

James Enos et ses complices de l'Orchestre du Centre national des arts qui interprétaient le concerto BWV 1041 de Bach, Jean-Sébastien. Au microphone d'ici musique, c'est François Lemay. Merci d'être avec nous. Merci de m'écrire. Ça me fait toujours plaisir. J'aime ça avoir de vos nouvelles. Quand le jour, @radio-canada.ca.

0: Bonjour, ici Élise Jeté. La guerre commerciale bat son plein entre les États-Unis et le Canada, qui a quitté la table des négociations vendredi, refusant des concessions jugées inacceptables par le premier ministre Mark Carney. De nouveaux tarifs douaniers américains de 50 % sur une série de produits canadiens sont entrés en vigueur. Dans un message sur son réseau social, le président américain Donald Trump a accusé le Canada de vouloir les avantages d'un État américain sans en être un. Le gouvernement de Mark Carney se prépare pour sa part à répondre aux nouveaux droits de douanes américains avec des tarifs équivalents dès le 8 septembre. De son côté, la première ministre du Québec, Christine Fréchette, plaide en faveur d'une riposte stratégique aux nouveaux tarifs douaniers. Lors d'un point de presse, elle a exprimé des doutes sur la nécessité de répliquer dollar pour dollar à l'administration Trump, comme l'a annoncé Mark Carney. Selon la chef de la coalition Avenir Québec, la charge symbolique associée à certains contre-tarifs est parfois plus importante que la valeur générée en termes de représailles. Les pharmaciens du Québec pourront renouveler un médicament ou ajuster une posologie sans attendre l'autorisation d'un médecin à compter du 9 décembre. Ils pourront également traiter des situations courantes comme des infections respiratoires ou des poux, en plus de traiter des maladies chroniques comme le diabète. Et l'Ukraine accueille aujourd'hui une réunion de ses principaux soutiens européens à l'occasion du 35e anniversaire de la proclamation d'indépendance du pays. Le nouveau premier ministre britannique Andy Burnham se rend à Kiev pour son premier déplacement international depuis sa prise de fonction fin juillet. Le dirigeant travailliste doit annoncer qu'il a autorisé le partage avec l'Ukraine d'informations classifiées sur un missile britannique à longue portée. C'était les informations de Radio-Canada. Passez une excellente journée.
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4: Je m'appelle François Lemay, il est 6h32, 7h32 dans les Maritimes. Bonjour, bonjour. C'est quand le jour se lève.

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Mozart, avec raison, adorait la clarinette. Il trouvait que le son velouté et rond de l'instrument ajoutait une couleur incomparable et réalisait un mariage parfait avec les bois de l'orchestre et en musique de chambre. Alors voici le quatuor pour clarinette et cordes Köchel 378 de Mozart, interprété par Florent Hayot, et le quatuor Manfred.

Le quatuor pour clarinette et cordes QHL 378 de Mozart, interprété par Florent Hayot et le quatuor Manfred. Voici maintenant Charles-Richard Hamelin, un de mes préférés, et un impromptu de Frédéric Chopin, un autre de mes préférés.

La valse minute de Chopin sous les doigts de Charles-Richard Hamelin est dans quelques instants. Est-il de retour? Il me semble que j'entends un pas masculin. Ben oui, c'est Olivier Robillard-Laveau qui est là avec nous pour vous faire déjeuner en paix. Bon retour, Olivier. J'espère que tu as passé de bien, bien belles vacances, d'ailleurs. Alors, je m'appelle François Lemay. Quand le jour se lève, se poursuit ce récit musique classique. J'y suis, moi aussi, parce qu'on rentre perpétuellement.

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1: Nous sommes le lundi 24 août. Ici Olivier Robillard-Laveau. C'est l'heure de déjeuner en paix.

La pièce « Hôtel été » sur l'album « Solstice » de Gabriel Desjardins, qui se fait aussi appeler « La controverse ». Il a travaillé avec Philippe Braque. J'ai entendu dire qu'il allait travailler sur la trame sonore. En fait, qu'il a travaillé sur la trame sonore du film de Noémie Desleclerc avec Hubert Lenoir. C'est une trame sonore qu'Hubert va sortir dans les prochaines semaines. « La controverse », Gabriel Desjardins y participe. Bonjour, je m'appelle Olivier Robillard-Lavaux, je suis votre animateur régulier. De retour après un été passé sous le signe du rayon alternatif, évidemment, j'anime les samedis soirs là, durant l'été, le rayon à 21h en direct. Mais c'est surtout, depuis que je fais le rayon, des étés complètement fous. Je me couche beaucoup trop tard, je vais dans beaucoup trop de festivals, je fais beaucoup trop la fête, j'accepte toute invitation un soir de semaine, c'est ça mon été, mais là je vous dirais que il était temps que ça finisse. Pour la santé, c'est pas si bon que ça. Finalement, l'horaire de déjeuner en paix, c'est peut-être mieux pour moi. Donc, je suis de retour et aujourd'hui, mais toute la semaine aussi, en fait, je vais vous parler de mes souvenirs musicaux de l'été. À plusieurs moments, j'ai pensé à vous durant mon été, je me suis dit, ça va être bon à déjeuner en paix. Il y aura plein de moments comme ça au cours de la semaine. Vous allez m'entendre me raconter mes histoires de vacances. Ça me fait plaisir de vous retrouver. Voici « Juillet », c'est une chanson d'Émile Bourgault.

L'autrice, compositrice, interprète Éléonore Dessureau avec Elle Femme. On reprend notre bonne vieille tradition des événements du jour. C'est arrivé un 24 août et on reste au pays ce matin pour se rendre en Saskatchewan, puisque c'est le 24 août 1970 qu'était inauguré le Centre des arts de la Saskatchewan. On l'appelle aujourd'hui le Conexus Arts Center, en lien avec le principal commanditaire du centre, là, Conexus, qui est l'équivalent des caisses populaires en Saskatchewan. Et je m'intéresse à ce Centre des arts ce matin parce que j'aime vraiment ces salles de grande qualité là, qui accueillent différents concerts, dont ceux souvent des orchestres symphoniques du coin. Je trouve qu'on entre dans ces salles et on sent tout de suite l'ingénierie, le génie humain au service de la musique. C'est ça que j'aime. Pensez à la salle Wilfrid Pelletier à la Place des Arts à Montréal, le Grand Théâtre de Québec, la salle Rebecca Conn à Halifax, le Centre national des arts à Ottawa aussi. Ce sont souvent de très belles salles avec une acoustique exceptionnelle. Et c'est ça, le Centre des arts de la Saskatchewan, qui inclut le Centennial Theatre, 2029 sièges quand même, plus de 2000 places. Et il y a d'autres petites salles plus petites aussi dans le centre, des salles d'exposition, de réception. Et si la grande salle porte le nom de Centennial Theatre, le théâtre du centenaire, c'est que ça faisait partie des grands projets visant à souligner le 100e anniversaire du Canada en 1967. Mais bon, la construction étant ce qu'elle est, il y a eu des délais. En fait, le chantier a été à l'arrêt pendant plusieurs mois, pénurie de main-d'œuvre en construction. Et finalement, la structure d'acier était là pendant tous ces mois-là, mais il n'y avait rien d'autre qui se passait. C'était assez laid dans le paysage, mais finalement, le centre a été inauguré en 1970, 3 ans plus tard, pour un coût de 7,7 millions de dollars. C'est aujourd'hui la résidence de l'Orchestre symphonique de la Saskatchewan. Il y a un paquet de légendes de la musique qui s'y sont produites. Pink Floyd, Johnny Cash, le groupe de Police, Supertramp, les Bee Gees. Si vous allez faire un tour en Saskatchewan, allez voir un concert là-bas. En tout cas, moi, on va convaincre les patrons. Catherine Gay, ma réalisatrice, c'est notre projet de cette 8e saison. On fait le tour de toutes ces salles. On s'en va voir les plus belles salles de concert au pays. On fait des déjeuners en paix, en direct, pour voir l'acoustique, l'écho. Tu sais, dans une salle vide de 2000 places, ça va être le fun. OK, c'est assez. Le Centre des arts de la Saskatchewan était inauguré il y a 56 ans, jour pour jour. Salutations à nos auditeurs des plaines canadiennes et on écoute le Fransaskois, Étienne Fletcher.

Le Centre des arts de la Saskatchewan a été inauguré il y a 56 ans, jour pour jour. On y est en Saskatchewan en musique avec À quoi on joue? C'était d'abord Étienne Fletcher. Et ce qui vient de jouer, Les années, une pièce de Pontex, le projet de Mario Lepage, un autre Fransaskois. On enchaîne avec Différence, c'est une chanson d'un artiste qu'on appelle Minou.

0: Mon doux seigneur, avec la pièce Hook 4 à laquelle participe Claude Pelgag, ça se retrouve sur son disque Du soleil dans l'œil. Mon doux seigneur, qui a donné un concert surprise hier à Montréal au Quai des Brumes, va jouer cet automne, va souligner ses 10 ans de carrière le 7 novembre à Québec, au Petit Champlain, et le 11 novembre à Montréal, au Jésus. Des concerts intitulés « Plus doux, moins de sang pour mon doux seigneur ». Je sais pas, c'est quand même assez doux à la base, on verra. 10 ans de carrière, félicitations à Aymeric Saint-Cyr qui mène ce projet, mon doux seigneur, que j'aime beaucoup. On se dirige vers le bulletin d'information. Vous déjeunez en paix sur Ici Musique et ça se poursuit dans 3 minutes.
1: Bonjour, ici Élise Jeté. La guerre commerciale s'intensifie entre le Canada et les États-Unis. Après l'échec des négociations, de nouveaux tarifs américains de 50 % sont entrés en vigueur sur une série de produits canadiens représentant 28 milliards de dollars d'exportation. Ottawa prépare sa riposte pour le 8 septembre, mais Québec ne privilégie pas nécessairement une réponse dollar pour dollar et a déjà annoncé deux programmes d'aide aux entreprises. Plusieurs PME québécoises seront particulièrement touchées, notamment dans le secteur du bois et des vêtements. Au Manitoba, l'industrie du miel risque d'être durement frappée. Des discussions entre le fédéral et les provinces sont prévues pour planifier la riposte. Radio-Canada a obtenu le slogan de la CAQ pour la campagne électorale « Avançons ». Le parti de Christine Fréchette est le dernier à dévoiler son slogan. Le Parti libéral a choisi « Rassembler, réparer, bâtir ». Le Parti québécois, le choix de la confiance. Québec solidaire, c'est possible. Et le Parti conservateur, oser pour vrai. La campagne électorale pourrait être officiellement lancée cette semaine. Les pharmaciens du Québec pourront renouveler un médicament ou ajuster une posologie sans attendre l'autorisation d'un médecin à compter du 9 décembre. Ils pourront également traiter des situations courantes comme des infections respiratoires ou des poux, en plus de traiter des maladies chroniques comme le diabète. Et les agents de bord de WestJet ont jusqu'à cet après-midi pour voter sur l'entente de principe conclue entre leur syndicat et la compagnie aérienne. Selon le Syndicat canadien de la fonction publique, l'accord prévoit une augmentation salariale de plus de 18 % sur 3 ans, ainsi qu'une nouvelle rémunération pour le travail effectué au sol. C'était les informations de Radio-Canada. Passez une excellente journée.
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2: Une pièce de Ichiko Aoba et Pomme. Elle s'intitule Seabed Eden. Il est 7h36, 8h36 dans les Maritimes. Vous déjeunez en paix sur Ici Musique. Olivier Robillard-Lavaux, ça c'est moi, ça, de retour avec vous pour la 8e saison de Déjeuner en paix. Voici les Joailliers, c'est Ingrid Saint-Pierre. Je vous souhaite un excellent lundi, un bon début de semaine.

C'était la harpiste Lara Somogyi et le pianiste Jean-Michel Blais réunis sur cette composition, Aura. J'ai pas encore pris le temps de le faire. Je veux remercier ma remplaçante cet été, Geneviève Venn, qui s'est levée chaque matin avec le sourire dans le visage pour vous accompagner à déjeuner en paix. Je sais pas si elle vous en a parlé, mais je la connais, Geneviève Venn, depuis que j'ai 12-13 ans. Drôle d'hasard, nous avons fait notre secondaire ensemble, même année, même cohorte. Et déjà, à l'époque, c'était une passionnée de musique. Elle m'avait fait découvrir les Marmottes aplaties, un de mes groupes punk québécois préférés, groupe marquant des années 90. On a grandi, Geneviève et moi, dans la même banlieue de Montréal, Repentigny, ses environs. Gros hasard, vous nous auriez dit en 1996, « Hey, les jeunes en secondaire 1, un jour, vous allez animer les deux AC Musique. » Dans 30 ans, on l'aurait jamais cru. Et je vous confirme, vous l'avez sûrement senti, c'est une comique. Elle ricaneuse, un solide bout en train. Geneviève Venn, j'ai passé mon festif, entre autres, à Baie-Saint-Paul avec elle. Je peux vous dire qu'il s'en passe des choses dans sa tête. Je suis certain que vous n'êtes pas ennuyé avec elle, donc je veux vraiment la remercier. Et d'ailleurs, elle a pris les choses, elle les a mises à sa main, entre autres avec le segment événement du jour. Elle l'a remplacé cet été pour vous présenter chaque jour un segment de musique plus atmosphérique. On va conserver ces chansons dans notre banque de déjeuner en paix. Il y en a plusieurs que j'ai envie de réentendre. C'est le cas de la pièce Golden Lion de Ying Ying. Merci Geneviève pour la découverte. C'est un groupe des Pays-Bas qui mélange la musique psychédélique, le funk, la musique disco, la musique du sud de l'Asie. Aussi, la pièce Golden Lion se retrouve sur leur disque Yatta qui a été lancé en début d'année. Si vous êtes des fans de Cranbin, c'est parfait. Voici Ying Ying, la chanson Golden Lion, une découverte de Geneviève que je remercie encore pour cet été.

Le duo Kaz Doura avec Ender. Juste avant, c'était Catherine Leduc, des heures et des ratages. Et le bloc a débuté avec Ying Ying, formation des Pays-Bas, leur composition Golden Lion. Cet été, j'ai eu la chance de faire plusieurs soirées vinyles avec des amis. C'est un club d'écoute. On se réunit 3-4 personnes. Tout le monde amène 5-6 disques. On se fait découvrir des trucs. On va se faire écouter des productions. On écoute du rock, de la musique folk, du jazz, du soul funk. Et là, mon ami Pascal m'a vraiment surpris lors de la dernière soirée d'écoute. Il a dit, les gars, écoutez ça. Écoutez la production. Ça en va complètement ailleurs. Et il met repartir à zéro de Joe Bocan en disant, ça sonne là, les sons se promènent, les années 80, c'est magnifique. Donc imaginez quatre gars vers 11h30 soir à boire de la bière et à écouter repartir à zéro.

Fuseau horaire est une chanson de Noem et juste avant, Christine de Christine and the Queen. Je vous présente maintenant de la harpe péruvienne. J'aime beaucoup la harpe à la base. La harpe péruvienne, beaucoup plus petite, plus légère, elle se transporte facilement. Là. Souvent, les gens, carrément, en jouent en marchant dans des fêtes au village. Elle produit un son, la harpe péruvienne, plus puissant, je dirais, plus percussif. On l'entend, c'est très cristallin. C'est fait pour accompagner les rythmes rapides de la musique des Andes. Et on l'entend, cet instrument, sur la pièce de Carver, une chanson de Willie Dunn, qui est un chanteur autochtone d'origine Mi'kmaq, également écossaise, une légende de la musique autochtone au Canada. Il a enregistré la pièce de Carver et sa harpe péruvienne dans le studio d'André Perry en 1971, à peu près à la même époque que Jean-Pierre Ferland faisait Jaune dans le même studio. Ça sonne à la perfection. Voici Willie Dunn avec la pièce de Carver et cette harpe péruvienne.

Chaudron, c'est une pièce de Julie Aubé et juste avant, Eric Polidoro, la pièce San Pedro. L'été s'est passé, bon oui, j'étais pas, c'était des semi-vacances puisque j'animais le Rayon Alternatif chaque soir à 21h. Claude Rajotte est en direct de 7 à 9 les samedis avec Planète Rajotte. Ensuite, c'était le Rayon Alternatif aussi en direct et je veux juste vous mentionner que tous les épisodes se retrouvent en rattrapage sur la plateforme audio de Radio-Canada. Qu'est-ce qu'on fait jouer au Rayon Alternatif? C'est vraiment l'âge d'or du CD. Là. De 1990 à 2010, tout ce qui se trouvait, ça le dit, dans la section alternative des magazines de disques. Un peu fourre-tout, du grunge, du rap, du rock, du ska, du hip-hop, du trip-hop aussi et du stéréolab. Donc, c'est une invitation si ça vous tente de découvrir autre chose que le registre de Déjeuner en paix. Vous avez vécu cette période, le rock alternatif des années 90 et 2000. Ça se passe au Rayon Alternatif. On écoute Stéréolab.

0: venez d'entendre dans l'ordre Stéréolab la chanteuse Laure Briard ainsi que Tom Chiquan. Ça nous amène au bulletin d'information. Je vous retrouve après.
1: Bonjour, ici Élise Jeté. La guerre commerciale s'intensifie entre le Canada et les États-Unis. Après l'échec des négociations, de nouveaux tarifs américains de 50 % sont entrés en vigueur sur une série de produits canadiens représentant 28 milliards de dollars d'exportation. Ottawa prépare sa riposte, mais Québec ne privilégie pas nécessairement une réponse dollar pour dollar et a déjà annoncé deux programmes d'aide aux entreprises. Plusieurs PME québécoises seront particulièrement touchées, notamment dans le secteur du bois et des vêtements. Au Manitoba, l'industrie du miel risque d'être durement frappée. Des discussions entre le fédéral et les provinces sont prévues pour planifier la riposte qui entrera en vigueur le 8 septembre. Radio-Canada a obtenu le slogan de la CAQ pour la campagne électorale « Avançons ». Le parti de Christine Fréchette est le dernier à dévoiler son slogan. Le Parti libéral a choisi « Rassembler, réparer, bâtir ». Le Parti québécois, le choix de la confiance. Québec solidaire, c'est possible. Et le Parti conservateur, oser pour vrai. La campagne électorale pourrait être officiellement lancée cette semaine. Les pharmaciens du Québec pourront renouveler un médicament ou ajuster une posologie sans attendre l'autorisation d'un médecin à compter du 9 décembre. Ils pourront également traiter des situations courantes comme des infections respiratoires ou des poux, en plus de traiter des maladies chroniques comme le diabète. Et les agents de bord de WestJet ont jusqu'à cet après-midi pour voter sur l'entente de principe conclue entre leur syndicat et la compagnie aérienne. Selon le Syndicat canadien de la fonction publique, l'accord prévoit une augmentation salariale de plus de 18 % sur 3 ans, ainsi qu'une nouvelle rémunération pour le travail effectué au sol. C'était les informations de Radio-Canada. Passez une excellente journée.
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Elle s'appelle Catherine Dagenais, sa composition « Avant que le fleuve nous avale ». Et juste avant, c'était « Fantôme » avec « Au lieu la loue ». On est presque en semaine thématique. Chaque jour de la semaine, je vais vous présenter un souvenir musical de mon été. En fait, ce sont des moments où j'ai pensé à vous. Il y a une chanson qui s'est imposée dans mon quotidien et je me suis dit « Ah, ça sera bon à déjeuner en paix ». Première pièce de la semaine, ça se passe dans un party de famille autour de la piscine. Le pool party annuel de la famille, la famille à ma blonde. Et je suis dans la piscine et là, il y a une mélodie qui me vient en tête. Ça vous arrive sûrement, là. On sait pas d'où ça vient. On sait même pas c'est quoi la chanson. On se dit, OK, je l'ai entendu dans un film, à la télé, dans un jeu vidéo, à la radio. Et là, je me mets à chercher. Mon père est pas loin. C'est le party de la famille. Et mon père, c'est lui qui m'a transmis l'amour de la musique, là. Il en connaît tout un rayon. Et là, je me mets à lui fredonner la mélodie. Je sais que c'est du saxophone, mais je sais que c'est pas Careless Whisper. Et là, je me mets à fredonner. On va voir si vous êtes capable de la deviner. Je fausse un peu. Et là, tout de suite, mon père me dit, c'est le saxophone de Baker Street, une pièce de Jerry Rafferty. Je me mets à écouter la chanson. Magnifique pièce avec du saxophone. Pour moi, c'est aussi iconique comme saxophone que le Careless Whispers de George Michael. C'est une pièce qui date des années 70. Jerry Rafferty, c'était le chanteur du groupe Steeler's Wheel qui a fait la pièce Stuck in the Middle with You qu'on a entendu entre autres dans les films de Quentin Tarantino. C'est la même voix, mais cette fois-ci sur Baker Street. Et c'est une pièce qui parle d'un alcoolique qui veut quitter son quartier, qui veut changer de maison, changer de vie, mais il est juste pas capable puisqu'il est pris avec son problème d'alcool. Voici Jerry Rafferty avec Baker Street.

Le groupe Chocolat avec On est meilleur que R.E.M. et juste avant un classique Baker Street de Jerry Rafferty, une pièce de 1978. Vous écoutiez Déjeuner en paix sur ICI Musique. Je m'appelle Olivier Robillard-Lavaux. Merci d'avoir été avec nous. Je vous rappelle qu'aujourd'hui, c'est le retour à la programmation régulière sur la chaîne. Donc, Catherine s'en vient avec l'effet Pogonade. Claudine Prévost sera là avec son manège. Nicolas Ouellet, nouveau son. Alexandre Courteau, tellement Courteau. Et à partir de 19h ce soir, c'est Stanley Péan, quand le jazz est là, qui revient à 19h pour toute l'année. Donc, on vous souhaite une excellente journée à notre antenne. Qu'elle soit bonne pour vous, cette journée. Et à demain, on écoute Pierre Quenders.

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Bonne 10e saison!

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Oui, c'est la fête. Je vous le disais en ouverture, c'est la 10e saison de l'effet Pogonat. On est très heureux, on est excités. On va fêter toute l'année, je crois. C'est une occasion, c'est une excuse en fait pour fêter tous les matins. Mais je l'expliquais à mes amis d'antenne, Monique Giroux et Eugénie Lépine-Blondeau, hier à l'émission de la rentrée radio sur Ici Première. Il y a eu des moments très forts, bien sûr, à l'effet Pogonat. Il y en a eu plein. J'ai parlé hier de ce moment avec Jean Leloup qui essayait de me prouver que son ordinateur portable était incassable en le lançant sur les murs du studio en direct à la radio. C'était très, très radiophonique. Il a fallu que je commente le tout au fur et à mesure. Mika, qui est devenu un ami de l'émission au fil des ans, et qui a essayé de m'apprendre à relever le défi Grace Kelly sans succès. Jane Birkin, ça a été une des entrevues les plus touchantes, les plus émouvantes que j'ai réalisées dans ma vie, je crois, qui nous parlait de son dernier album en carrière et le dernier album de sa vie, qui nous parlait de sa fille Kate qui est décédée, qui a été la grande inspiration de ce dernier album. Donc c'était un moment très très très troublant pour moi et pour les auditeurs qui l'ont entendu. Donc cette 10e saison va regorger de moments tout aussi fort, je l'espère, tout aussi divertissant et touchant et drôle. À venir, donc, cette semaine, entrevue avec Pierre Lapointe, qui sera notre premier invité de la saison. Sinon, d'autres invités des prochaines semaines, Thierry Larose, Lydia Kepinski, Petit Béliveau, l'ADN musical d'Olivier Niquette. On va surveiller le retour du Berle Noir, les nouveaux albums de Beck, de Mélissa Ofdermore, de Superplage, entre autres. Et bien sûr, le retour de nos chroniqueurs, que ce soit Daniel Leblanc-Poirier avec l'analyse de textes de chansons, Salomé Corbeau, Éric Cohen avec les concerts, Olivier Boisvert-Magnan, l'histoire d'un album marquant, Dominique Tardif, Héloïse, l'éveillé Chagnon, Guillaume Hubermont qui nous amène sur la route en chansons et nos antennes à travers le pays qui vont nous faire vivre des moments d'un océan à l'autre, notamment Mireille Langlois ce matin qui va nous amener à Vancouver pour le spectacle d'Angine de poitrine. Ça s'annonce beau, ça s'annonce grand.

Julie Kim est une chanteuse originaire de la rive nord de Montréal, un visage que vous avez peut-être déjà vu dans des pubs de beauté comme mannequin. Elle est aussi actrice à la télé, au cinéma. Et en 2025, elle s'est lancée officiellement dans la musique avec ses compositions. Elle a dévoilé 2 chansons jusqu'à présent. Donc, ce sont ses premiers balbutiements. Elle lance des chansons pop sensibles et sa nouvelle pièce s'appelle « Something About Him ». C'est une ballade qui nous ramène au meilleur des années 2000, donc quelque part entre Dido et Maisie Star. Julie Kim l'a enregistré avec Childhood Friend, qui est anciennement, on le connaissait sous le nom de Kodak Ludo, et avec Gaëlle Auclair, collaborateur de Charlotte Cardin. Voici Julie Kim.

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3: Nouvelle-Écosse, après trois projets sortis depuis le début des années 2020, le néo-écossais a commencé le déploiement de son quatrième album. Au début de l'été, il avait dévoilé la chanson « Rien que de même que c'est », une pièce qui s'inscrit sur la face country de la proposition de Petit Béliveau, chanson où il dénonce l'élite canadienne, son inaction face aux crises sociétales comme la guerre, l'inflation, la crise du logement. Et comme deuxième extrait de son nouvel album à venir, Petit Béliveau s'est allié à un jeune artiste qui est en pleine ascension pour une collaboration vraiment intrigante. Donc, il a invité le représentant de la nouvelle vague souverainiste au Québec, Kenji 00. C'est le titre « Parfait pays » que les deux artistes ont fait ensemble, où ils clament respectivement l'indépendance du Québec pour Kenji et le couronnement de Ronnie Leblanc comme roi de la Nouvelle-Écosse. C'est ce que demande Petit Béliveau. C'est une proposition assez audacieuse, oui. Kenji a performé au Festif de Baie-Saint-Paul en compagnie de Petit Béliveau et aussi avec la drag queen acadienne que j'adore, Samy Landry. Donc ça s'est passé cet été. Voici la nouveauté de Petit Béliveau avec Kenji. Oh, my God.

0: Gros plan sur...
1: Gros plan sur la star du country Kacey Musgraves qui sera de passage à Toronto ce soir. Elle a lancé son tout nouvel album en mai dernier qui s'appelle Middle of Nowhere. Conçu durant la plus longue période de célibat de toute sa vie, ce projet se déploie comme une collection de chansons post-rupture, très introspective bien entendu. L'artiste y explore ses racines texanes dans une fusion de country traditionnel, de western swing, d'influence mexicaine. Kacey Musgraves cumule 8 prix Grammy. Elle a la mi-trentaine. Elle est née au Texas à la fin des années 80. Elle a commencé à composer à l'âge de 8 ans. Elle a commencé son apprentissage de musicienne à la mandoline. Ensuite, elle a troqué la mandoline pour une guitare. Elle s'est initiée très jeune à l'harmonica. Et voyant le potentiel de sa fille, sa mère l'a amenée très vite dans des festivals de musique locaux autour de chez eux pour chanter le western swing devant un public ébahi. Elle a formé un duo qui s'appelait Texas Two Beats avec une de ses très bonnes amies. Elle a fait des tournées locales au Texas avec sa copine et la jeune chanteuse a remporté aussi les championnats nationaux de yodel. Ça, j'aimerais ça, moi, gagner une médaille en yodant. Elle a chanté l'hymne national aux Jeux olympiques de Salt Lake City en 2002. Et elle a participé à la 5e saison de la télé-réalité Nashville Star. À cette époque, elle enchaînait les petits boulots. Elle incarnait notamment le personnage de Hannah Montana lors de fêtes d'enfants pour gagner quelques sous. Elle a ensuite enluminé ses premiers albums. Ça a été un accueil très chaleureux par la critique jusqu'au décollage planétaire avec son album phare en 2018, album qui s'appelait Golden Hour. Donc, vous pouvez vous attendre à ce qu'elle joue plusieurs de ses grands succès, à ce qu'elle joue aussi, bien sûr, des extraits de son nouvel album. Voici Slow Burn de Kacey Musgraves.

0: On ouvre les lignes.
1: La parole est à vous.
2: La parole est à vous. Oui, je vous disais, je vous en ai parlé en long et en large, c'est la 10e saison de l'Effet Pogonate. Donc, on va célébrer toute l'année et j'aimerais vous entendre vous lire à ce sujet. Est-ce que vous avez un souvenir marquant ou plusieurs liés à l'Effet Pogonate? Donc, des entrevues que vous avez entendues, des moments radio, une découverte musicale, une antenne, une carte postale, peu importe. S'il y a un souvenir qui vous a marqué en 10 ans de l'Effet Pogonate, écrivez-moi. Donc, vous pouvez le faire via la bulle de conversation sur Radio-Canada Audio. Vous cliquez sur la bulle, vous m'écrivez. Et nous, on va compiler vos souvenirs pendant les prochains mois jusqu'au point culminant qui sera le spectacle, l'émission spéciale du 10e anniversaire. Ça s'en vient, je vous en reparlerai plus tard.

0: En cette rentrée, je vous rappelle que pour avoir les détails sur notre émission, sur les faits et pour nous écrire, c'est sur Radio-Canada Audio que ça se passe. Pour nous écrire, vous cliquez sur la bulle de conversation qui est juste à côté de ma photo. Et sinon, vous aurez les musiques diffusées, les infos sur les différents segments sur notre application.
1: C'est bon, on est en mode genre, OK, tout va bien. Qu'est-ce qui se passe, quoi? Qu'est-ce qui se passe?
2: Elle a de l'amour en fait.
1: Ça balance ici.
3: J'entends pas la fin du mot. Mais ça me fait plaisir.
1: Quelle fois ce son, là hein?

0: sais pas si vous avez remarqué, mais on a un nouvel habillage. Et j'avoue que cette petite identification était très drôle. Personnage très motivé. Oui, dernière heure, vous l'avez compris. Nouvelle de dernière heure. On a appris qui a gagné le grand festival international de la chanson de Granby hier soir. C'est Roublon qui a gagné. Et on a une toute nouvelle antenne à l'effet Pogonat qui s'appelle Ariane Bellin. Ce sera notre nouvelle antenne en Estrie. Elle est vidéaste jeunesse et donc elle casse la glace aujourd'hui avec sa toute première antenne où elle nous parle de ce Festival international de la chanson de Granby. À toi, Ariane!
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2: Salut Catherine, je t'envoie ce message-là en plein milieu de la nuit. C'est que je reviens de Granby. Tu sais, quand on pense à cette ville-là, on pense toujours au zoo, mais il y a autre chose qui fait sa renommée, ou je devrais dire un événement. C'est le Festival international de la chanson de Granby. La ville vibre au son de cet événement-là pendant 2 semaines. C'est la 5e fois que j'ai l'occasion de couvrir la finale du Grand Concours Hydro-Québec et je suis toujours épatée par la relève musicale. Rassurée aussi, il y a beaucoup de talent, mais surtout beaucoup de passion et d'amour pour ce qui se fait ici. Et j'aime me dire que je vois peut-être un futur Dédé Fortin, Jean Leloup, Isabelle Boulay ou encore Lisa Leblanc, parce qu'ils sont tous passés par là. Et dimanche soir, c'est l'artiste Roublon qui a remporté les grands honneurs à seulement 21 ans. C'était une bête de scène, il portait du maquillage coloré, il avait des accessoires, il dansait, tout ça en livrant des textes engagés. J'aurais pas voulu être le jury parce que les 4 autres finalistes avaient aussi beaucoup de talent. On est passé de musique métal à de la pop en passant par de la musique folk. Et ce qui prime au-delà de la compétition pour les participants, c'est vraiment l'amitié et on le sent quand on est assis dans la salle avec eux au Palace de Granby. Ils s'encouragent, ils crient, ils sont debout. On a presque envie de faire partie du groupe. On retrouve des jeunes adultes dans le concours, mais pour les adolescents, il y a le projet Jamais trop tôt. Ils passent 5 jours à monter un spectacle qu'ils présentent durant le festival. C'est même des anciens qui composent les textes. Et pour te donner une idée, la directrice artistique du projet, c'est Andriane Amalette. Et bien entendu, il y a toute une programmation avec des spectacles, comme par exemple une prestation d'Alphonse Bisaillon. C'est vraiment une célébration de la chanson francophone et de la curiosité. Si t'es dans le coin l'année prochaine, ça vaut le détour.

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0: On a reçu une carte postale de notre facteur préféré, le facteur de l'amour. Celui qui parcourt les festivals à travers le Québec et les facteurs dans la vraie vie. Mais il a une passion pour la musique et sa noble mission est de transmettre vos mots d'amour à vos artistes préférés. En terre de festival, il était au festival Motel Calix en fin de semaine. À toi, facteur de l'amour.
1: Salut, vous êtes sur la boîte vocale de l'effet Pogonat. Laissez un message.
2: Bonjour Catherine, c'est le facteur de l'amour. J'espère que tu as passé des belles vacances et que ton retour au travail se passe en douceur. Je t'envoie ces cartes postales pour te tenir un peu au courant de ce qui s'est passé pendant ton absence. Comme je t'avais mentionné, j'ai comme mission en tant que facteur de l'amour de me promener dans les festivals et de proposer aux festivaliers d'écrire un mot d'amour aux artistes ou à l'équipe du festival. Chose que j'ai faite après m'avoir... Après avoir été au Festival de la chanson de Tadoussac, La Noce de Chicoutimi, je me suis rendu au Festival Anatafest. Ça, c'est un festival dans le fond, c'est axé sur le bien-être, sur le yoga, sur la méditation, la danse et le lâcher prise. Ça m'a vraiment fait du bien. Mon vieux dos de facteur m'a bien remercié. Ensuite, dans le fond, je viens juste de revenir du Festival Motel Calix à Calixa-la-Vallée. C'est un événement qui m'a vraiment beaucoup plu. Là, j'ai pu découvrir plein d'artistes que je connaissais pas. Puis j'ai eu la chance aussi de recroiser Alphonse Bisaillon pour la troisième fois maintenant. Mais cette fois-ci, il a fait un spectacle sur mesure pour le festival, donc il m'a vraiment surpris. Il a même eu la gentillesse de répondre aux questions des festivaliers dans mon camion de livraison. Je t'invite à regarder sur mon Instagram, facteur.de.lamour. Je suis en train de faire le montage, donc je vais le sortir bientôt. Puis après, dans le fond, il y a un festival qui est aussi qui s'en vient, c'est la semaine prochaine. C'est un festival sur 3 semaines à Montréal, dans les ruelles de Montréal. On l'appelle le Festival des arts de ruelles à Montréal, ou on peut l'appeler aussi le Festival Phare. C'est un festival gratuit. Ça se passe un peu partout. Ils se promènent de quartier en quartier. En tout cas, faut les suivre sur les réseaux puis être à l'affût. Mais il y a vraiment plein d'artistes intéressants. Puis c'est un festival, dans le fond, qui regroupe plein de types d'art ensemble. Comme on peut y voir, mettons, du théâtre, du cirque, de la performance, de la musique, de la danse, en tout cas. Il y a pour plaire à tout le monde dans ce festival-là. Donc, c'est ça, je vais être à ce festival-là. Bon, ben c'est ça qui résume un peu qu'est-ce qui s'est passé pendant tes vacances. Je suis très content de te retrouver derrière le micro. J'avais une petite demande spéciale avant de quitter. Est-ce que tu pourrais faire jouer la chanson Monsieur Kwan de Alphonse Bisaillon? C'est une chanson qui me fait vivre vraiment toutes sortes d'émotions. Puis, en tout cas, j'espère qu'elle va t'en faire vivre également. Donc, sur ce, je te souhaite une belle fin d'émission. Puis, c'est ça, le facteur de l'amour. Bisous!
3: Monsieur Kwan était professeur de philosophie.

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1: Une nouveauté d'un gars qu'on adore, le chanteur français Johnny Jane, qu'on suit depuis ses tout débuts. Très talentueux auteur, compositeur, interprète, sa chanson « Plus rien à perdre » en 2024 a été un tube sur nos ondes, mais on le suit depuis la sortie de son tout premier micro-album « Au pire, c'est rien » qui est sorti en 2020. Il avait pris une petite pause et s'était fait plus discret le temps de se reconstruire dans les derniers mois. Il est revenu en force cette année, d'abord avec la pièce « Les roses », une pièce vaporeuse, et il nous présente sa nouvelle pépite qui s'appelle « Plan B » qui est sortie cet été et qui va se retrouver sur son prochain album, un morceau qui navigue entre pop lumineuse, nostalgie assumée. Il capture Johnny Jane avec beaucoup de délicatesse, les doutes, les tiraillements d'une génération qui est coincée entre l'insouciance de la jeunesse et l'entrée dans les responsabilités de l'âge adulte. Ben, je dirais que c'est quand même l'histoire de toutes les générations. À un moment donné, on se sent toujours un peu tiraillé entre vraiment la candeur de la jeunesse et le poids de l'âge adulte. Plan B, c'est un hymne fédérateur et touchant, c'est très personnel. Il avait foulé la scène de l'Olympia dans les dernières années. Et là, il voit plus grand pour la suite. Il fera le Zénith de Paris en 2027. Il y aura aussi une grande tournée à travers la France. On espère le voir ici bientôt. Voici sa nouveauté, Plan B, Johnny Jane.

Merci, Étienne Dao. Sachez que Pierre Lapointe sera avec moi en studio mercredi à l'émission En entrevue avant son dernier spectacle symphonique à Joliette et la suite de sa tournée cet automne. Donc, notre premier invité de la saison, Pierre Lapointe.

On fête cette année non seulement le 10e anniversaire de l'effet Pogonate, mais le 30e anniversaire d'un des albums ska-punk les plus importants des années 90, l'album éponyme de Sublime. Pour comprendre la genèse de ce chef-d'œuvre, il faut savoir que le groupe originaire de Long Beach, en Californie, s'est forgé sa réputation en jouant dans les fêtes de ruelles au tournant des années 90. Avant d'enregistrer ce premier album, le groupe s'est fait remarquer d'une drôle de façon. Ils ont co-dirigé le tout premier Vans Warped Tour en 1995, dont ils ont été temporairement expulsés pendant une semaine. Pourquoi? Parce qu'il y avait des invités trop turbulents en arrière-scène avec eux et leur mascotte, le dalmatien Lou Dog, avait mordu 4 personnes. Alors, comme le batteur le racontait en riant, notre routine était à l'époque de nous réveiller, boire, boire encore, jouer, puis boire encore plus. Donc, c'est dans cet esprit de fête, oui, que le trio s'est enfermé pendant 3 mois pour enregistrer l'album. Et immense pour le groupe, 2 mois avant la sortie du disque, le chanteur et guitariste du trio californien, Bradley Nowell, est décédé tragiquement d'une surdose d'héroïne le 25 mai 1996 à l'âge de 28 ans à San Francisco dans une chambre de motel. Donc, son décès a provoqué au même moment la dissolution du groupe. Bien entendu, ça a été un grand chaos, un grand choc. Sublime livre sur ce disque une fusion géniale, novatrice de ska-punk, de reggae-rock, de hip-hop, de dub, de rock alternatif. Je suis une grande, grande fan de ce disque. Donc, le chanteur Bradley Nowell, il chante le quotidien des rues de Long Beach, abordant sans filtre la vie de rue, les émeutes, ses propres démons, bien entendu. L'œuvre est marquée par sa pochette emblématique, une photo de Bradley de dos montrant le tatouage du nom du groupe sur ses épaules, un vrai tatouage. Et faute de pouvoir tourner pour faire la promotion du disque, l'album a tout de même conquis la planète grâce à une suite d'extraits radio vraiment incontournable, What I Got, Wrong Way, Doing Time et bien sûr leur balade reggae rock par excellence, Santeria, que j'ai tellement écouté. Paru à l'été 96, ce monument de la musique alternative vient tout juste d'atteindre le statut de disque de diamant, couronnant plus de 10 millions d'exemplaires vendus aux États-Unis. La formation s'est retrouvée dans les années 2020. Ils ont remplacé le chanteur Bradley Nowell par son fils Jacob. Ils étaient de passage d'ailleurs cette fin de semaine au Vans Warped Tour Montréal. Voici leur énorme succès, Santeria.

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0: On va rejoindre notre antenne à Vancouver, Mireille Langlois, qui nous parle du phénomène angine de poitrine. Vancouver, c'est le dernier arrêt d'angine de poitrine avant une méga tournée européenne, donc dernier arrêt en Amérique du Nord. Angine de poitrine est sur les courtes listes du Polaris, donc courte liste album, meilleur album et meilleure chanson. Grosse saison des festivals, ils étaient invités surprise au Festival Oshiaga, tête d'affiche au Festival de jazz devant une foule record. Alors, c'était comment, angine de Catherine ou angine de poitrine? Mireille, raconte-nous tout.
1: Salut, vous êtes sur la boîte vocale de l'Effet Pogonat. Laissez un message.
2: Salut Catherine, je viens de rentrer du premier des trois spectacles à Vancouver d'angine de poitrine et j'ai encore du mal à décrire ce que j'ai vu. D'abord parce que je dois être honnête, je connais pas beaucoup ça, moi, le rock expérimental microtonal. Encore moins quand c'est joué par des extraterrestres. Mais j'étais curieuse et depuis le temps qu'on parle du phénomène des frères Poitrine, sachant qu'ils figurent sur deux courtes listes du prix Polaris, que j'en avais entendu parler lorsqu'ils sont passés, oui, au Québec, mais aussi au Manitoba, en Alberta. Bref, je

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3: Les premières notes. Alors, Ken Hitlek arrive sur scène, s'étire, puis se tourne face publique, les bras dans les airs, les mains en triangle, et crie « Angine de poitrine ». Je pense que c'est la seule phrase que j'ai compris du spectacle. Après, c'était des bruits bizarres, des flexions de genoux, des sons gutturaux, Ken qui se tape sur la tête au rythme de la batterie de Kleck et autres bizarreries que le public encourageait en faisant un triangle avec les mains, en applaudissant. Certaines pièces rappelaient presque des incantations, un peu comme dans une secte. Et je dois avouer que pendant un peu plus d'une heure, j'ai adhéré et j'ai beaucoup aimé. Parce qu'en vrai, ils étaient attachants, en plus d'être bons. Parce que même si je connais pas grand-chose au rock expérimental, microtonal, psychédélique, je suis capable de reconnaître la dextérité et le talent que ça prend pour jouer de leur instrument comme ils le font. Le rythme était bon, entraînant. Oui, peut-être qu'après une heure, ça devenait un peu redondant pour moi. Mais dans l'ensemble, c'était une expérience vraiment immersive. Comme quoi, même si on comprend pas tout, la musique reste quand même une langue universelle. Si toi aussi tu veux attraper Angine de poitrine, le duo est encore à Vancouver ce soir et demain, puis il s'envole pour l'Europe jusqu'à la fin octobre avant de revenir à Toronto le 5 novembre, Québec le 6 et Montréal le 14.

et je remets le son. Je coupe le son. Je remets le son. Et je recoupe le son. 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

0: you ask the flute to speak to you, and the flute says something like, and you reply to the flute.
1: Ah, j'aime beaucoup dialoguer avec la flûte. C'est ce qui termine, oui, notre toute première émission de la saison. Merci d'ailleurs à Nicolas Titley qui était à ce micro dans les dernières semaines. Notre 10e saison est officiellement lancée. Et aujourd'hui, Claudine Prévost lance sa 2e saison oui. du manège.
2: Est-ce que je peux avoir des applaudissements même oui. si je ne suis pas à 10 ans? Oui, je suis tellement contente de rentrer oui. aujourd'hui. Ah oui, absolument.
1: Et t'arrives de vacances toute pimpante.
2: Ouais, même chose que toi. Oui. Je pense que toutes les deux, si vous allez faire un tour en Europe cet été où il faisait un petit peu chaud, là.
1: Ah, mais moi, j'ai pas eu la canicule, moi.
2: Ah non?
1: Non, la canicule ne m'a pas suivie.
2: Elle s'est poussée de
1: elle
2: toi.
1: Elle s'est poussée de moi,
2: pour
1: mais...
2: Pour mieux venir me rentrer
1: exactement,
2: dedans, probablement.
1: Exactement.
2: Et moi, j'ai fait un beau tour en Italie et j'en ai profité pour faire de la curation musicale. Tu comprendras bien que j'étais
1: bien
2: cette
1: sûr.
2: Personne fatigante qui, ouais. à chaque fois qu'il entrait dans un restaurant oui. ou dans une boutique où la oui. musique est intéressante, j'allais voir le commis. Bonjour. Quels sont vos artistes actuels en Italie que vous préférez? Avec des gens qui parlaient la plupart du temps pas nécessairement bien anglais, encore moins français. Mais je suis revenue
1: et c'est là
2: avec...
1: que le mime est très utile.
2: Ah oui, le mime est très utile. Oui. Et j'ai d'ailleurs une découverte italienne à vous proposer aujourd'hui. Quelque chose que j'écoute en boucle depuis qui me rend heureuse, qui me fait sentir sur le bord de la Méditerranée.
1: Ben moi, justement, au cours des prochaines semaines, bien entendu, je vais distiller à la fois moments culturels vécus pendant mes vacances, découvertes musicales. Je vous ferai pas des lectures marquantes aussi. Vous aurez tout ça à l'effet Pogonate et au manège de Claudine.
2: Mais oui, nous, nos rouages sont bien
1: mais
2: huilés.
1: Mais là, c'est ça qui est beau, hein? C'est qu'une deuxième saison, là, le manège, il est prêt, il est...
2: Il est ruti, là.
1: Oui, oui.
2: Oh, et on a passé l'expérience. On a passé le chamois ouais. sur les commandes. Et,
1: alors, je propose qu'on attache notre ceinture.
2: Est-ce que t'es prête, Catherine? Et
1: je suis plus que prête.
2: Êtes-vous prêts, chers auditeurs, auditrices? On y va!
3: Accrochez-vous, le manège est parti jusqu'à 15h.
2: Ah, mais quel bonheur de vous retrouver aujourd'hui. Comment allez-vous, chers auditeurs du manège? Donc oui, j'ai le cœur rempli de joie, excité de reprendre le micro et de pouvoir reconnecter avec vous. Je souhaite que les dernières semaines vous ont apporté du beau aussi, du riche et du doux. À travers les préparatifs de cette rentrée scolaire, le trafic qui reprend dans la ville, je vous propose une pièce de circonstance, je pense, pour démarrer la nouvelle saison de Mon Manège à moi. Ici Claudine Prévost. Bienvenue à l'an 2 de l'émission.

Le Montréalais Alex Ferns, qui a quelques années maintenant laissé tomber son groupe punk pour proposer sa musique à lui, plus introspective et groovy. Et on va rester dans un univers musical semblable maintenant avec les Franco-Canadiennes. Beau Nectar!

Avez-vous eu la chance de voir Claude Pelgag en concert cet été? Non, mais la voir sur scène devrait être recommandée par les médecins. Ça ouvre l'esprit, ça dégage les tensions, ça rend joyeux. Maintenant, les Lunatiques, le groupe de Québec qui continue de présenter les chansons de son nouvel album sorti au printemps dernier aux quatre coins du Québec dans les prochaines semaines. C'est leur titre Dans la nuit, tout de suite sur Ici Musique.

Hubert Lenoir, qu'on a vu réapparaître cet été, notamment au festival Le Festif de Baie-Saint-Paul, où le public a pu assister à une projection spéciale du film de son âme sœur, Noémie Desleclerc, pour lequel il a créé la musique. Mais les médias n'étaient pas invités, alors j'ai rien vu. Mais j'ai hâte. Le film va sortir en salle le 18 septembre. 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

C'était la douce voix chaleureuse de Mélissa Labeau dans le manège, qui nous mène vers ses compatriotes français 15-15. En fait, je devrais dire, ils sont franco-polynésiens. C'est important dans l'histoire. On va écouter un extrait de leur plus récent disque sorti cet hiver. Et la particularité sur cet album, c'est qu'on retrouve plein de sons

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Maintenant, mes amis, on va aller déterrer un titre probablement oublié par la majorité d'entre vous. Peut-être même que ce sera une découverte. Qui sait? Est-ce que le nom de Jackie Quartz vous dit quelque chose? Elle a grandi en Bretagne, née en 1955. Une enfant qui en avait dedans, elle s'est fait renvoyer de son lycée et s'est dit « OK, parfait, je m'en vais vivre à Paris, une vie d'artiste. » Et à l'époque, ben, fallait passer par les cours de chant, de claquettes, de comédie, ce qu'elle a fait. Puis elle a intégré une troupe de comédie musicale aux côtés, entre autres, de Catherine Lara et du célèbre Jean-Paul Gaultier, qui, non, ne chantait pas dans le groupe, mais s'occupait des costumes, évidemment. Et c'est comme ça qu'elle s'est fait connaître. Mais sa carrière a vraiment démarré avec la chanson que je m'apprête à vous faire entendre, Mise au point, sortie en 1983, titre qui est devenu le succès de l'été en France cette année-là. Il s'est vendu à 800 000 exemplaires, quand même. C'est pas mal pour un premier effort. Et la particularité de la pièce réside dans le fait que seuls les refrains sont chantés. Tout le reste, tous les couplets sont uniquement parlés ou narrés et la chanson se termine par un bon vieux solo de saxophone. Le texte raconte une histoire d'amour plutôt ordinaire, d'où la raison de son succès auprès d'un grand public. J'imagine tout le monde se reconnaît. En passant, Jackie Quartz est toujours active aujourd'hui. Elle se produit avec d'autres artistes emblématiques de la même décennie des années 80 dans le cadre d'une tournée qui a pour nom totalement 80. Alors voilà, on se laisse porter par ce titre à chanter. Le poing bien fermé devant la poitrine, Jackie Quartz. Mise au point. Bon après-midi sur les ondes d'ici musique.

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Ah, Cynthia Gold. J'aime tellement l'énergie lumineuse de cette fille-là. Maintenant, c'est la jeune Montréalaise Mandy Spy. Nom à retenir. Elle est en train de se faire une très belle place sur la scène montréalaise, mais internationale aussi.

cette chanson de Niagara qui me ramène toujours à chaque fois que je l'entends loin derrière. Ma grande sœur avait la cassette et on passait la musique de Niagara en boucle et en boucle dans la maison, tout comme celle de Daniel Bélanger d'ailleurs, qu'on va s'offrir ici en collaboration avec Cree.

Kate, originaire du Nunavut, auteure, compositrice, interprète et animatrice télé. Aussi, elle anime une émission pour enfants sur la chaîne APTN. Maintenant, on se dirige vers celle que l'on surnomme la plume la plus prometteuse du rap français. Elle s'appelle Asinine et je vous invite justement à porter une attention particulière au texte. Elle est une ninja de la métaphore, donc Asinine, avec son titre mérité. Bon après-midi sur les ondes d'ici musique.

0: Prévost qui est de retour dans le manège et très heureuse de l'être. J'ai eu la chance d'aller en vacances en Italie dans les dernières semaines et je vous ai rapporté la musique d'un duo qui me plaît beaucoup. Je vous le fais découvrir dans les prochaines minutes.
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La musique de Christine and the Queens avec un titre italien, La Vita Nuova. Pourquoi? Ben parce que j'arrive tout juste d'un séjour en Italie. Je suis rentrée jeudi dernier à Montréal, la tête remplie de belles images, de paysages époustouflants, avec encore le goût des tomates juteuses et de la mozzarella bien fraîche en bouche, sans oublier les olives et le basilic. Et les oreilles comblées par quelques trouvailles musicales que j'ai eu le plaisir de découvrir un soir à l'apéro. J'étais installée sur une terrasse, à boire un bon verre de vin blanc et je me suis mise à discuter de musique avec le serveur de la place qui avait l'air sympathique et je voulais qu'il me fasse découvrir la scène locale actuelle et le serveur m'a parlé de son ami qui joue dans un groupe d'Italo-disco Nouvelle Vague parce que l'Italie vibre évidemment sur cette recrudescence du genre comme un peu partout sur la planète, je dirais. Et son ami joue dans un groupe qui s'appelle Jiri, J-I-R-I et je me suis empressée d'aller écouter ce qu'ils font et ma foi, je suis devenue un peu accro à leur bonne humeur sensuelle et rêveuse, ensoleillée et insouciante. Puis je suis allée faire mes recherches et le duo a lancé un EP l'an dernier. Ils s'apprêtent à lancer leur tout premier album d'ici la fin de l'année. Deux Italiens qui font revivre, comme bien d'autres, le funk napolitain, l'italo-disco mélangé à de la soul, à de l'électro. C'est un son quand même moderne mais ancré dans les racines méditerranéennes. Et attention, le titre de la pièce que je vous fais entendre à l'instant, c'est Gino. Ça peut pas être plus italien quand même, là. C'est lumineux, velouté, avec des petites envolées de flûte et de synthé. Ah, ça sent bon, le bord de la mer et l'apérole spritz. Le groupe Jiri Jiri.

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groupe acadien B, originaire de la vallée des Chaleurs, que vous avez peut-être visité cet été. On change de tempo un peu maintenant avec l'Allemand Daniel Haxmann dans Mon Manège à moi.

Le Libyen El Shabarab avec sa synth-pop au rythme arabisant. Et on va changer de décor un peu maintenant parce que c'est enfin cette semaine qu'on va pouvoir découvrir le nouvel album de Jonathan Person. C'est le fun, la rentrée, parce que les artistes aussi arrivent avec du nouveau. Jonathan Person, vous le connaissez, c'est aussi le chanteur de Corridor, hein, qui est un des bons groupes de rock actuels au Québec. Et l'idée de créer sa carrière solo lui est venue en 2015 quand sa blonde lui a offert un super cadeau, un enregistreur 4 pistes avec lequel il s'est amusé comme un enfant à créer des sons, des loops, à archiver des bouts de pièces. Et c'est finalement devenu le début de quelque chose de très prometteur puisque son nouveau disque, qui a pour titre Répertoire, sera son 5e en 7 ans, quand même très prolifique le gars. Un album indie pop à la fois entraînant et contemplatif. On est quelque part, je dirais, entre le yacht rock et la dream pop, avec des accents folk aussi. Et d'ailleurs, faut le mentionner, c'est lui qui a créé, Jonathan Person, la pochette de son album et tous les visuels aussi. Et je le dis parce que c'est magnifique. Je vous invite sérieusement à aller jeter un œil sur la pochette. On voit un paysage montagneux, un petit village dans une vallée avec des petites maisons autour d'un cours d'eau. Alors, c'est pas juste bon musicalement, c'est aussi très beau. On va écouter son titre « Springsteen », qui me plaît beaucoup dans le son, mais aussi parce que Jonathan Person a déjà mentionné en entrevue qu'il a nommé sa pièce comme ça pour brouiller les pistes, parce que c'est pas du tout un hommage à Bruce Springsteen, en fait, non. Ça sonne pas mal plus comme « Sultans of Swing » de Dire Straits. Si vous avez la référence, vous allez trouver qu'à la fin du morceau, effectivement, on n'en est pas loin. Alors voilà, Jonathan Person, son nouvel album sort le 28 août.

le groupe anglais The Libertines avec un titre sorti il y a 20 ans, mais presque 20 ans, en 2007, What Katy Did. Ça, c'est le fameux groupe de Pete Doherty, hein, celui, ce rocker qui a fréquenté les plus grandes stars de ce monde, comme Kate Moss notamment, et Amy Winehouse, c'était son grand ami. Ils ont eu un moment, un épisode romantique aussi. Disons que l'un et l'autre n'étaient pas une bonne influence au niveau de la consommation de substances.

Oui, on était chez Toulouse en 1978. J'ai l'impression qu'on a rappelé des souvenirs à plusieurs d'entre vous et on va continuer à le faire maintenant, mais on s'en va à une autre époque, au début des années 2000, avec MC Solar.

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Alphonse Bisaillon, un des préférés de Fabiola Nirvana-Aladin, qui vous a accompagné au cours des dernières semaines dans le manège. D'ailleurs, je la remercie du fond du cœur. Quel rayon de soleil, cette femme. Voici Louis-Jean Cormier maintenant.

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Je soupçonne que vous avez hoché la tête sur la musique de Mythsizer qu'on vient d'entendre à une quinzaine de minutes de l'arrivée de Nicolas Ouellet et ses nouveaux sons, mais je le laisserai pas arriver avant de vous parler de mon plus récent coup de cœur. Une artiste que je viens de découvrir, une fille de Berlin, une productrice et chanteuse qui s'appelle Elena, mais elle écrit 3 L-N-A. Le 3 est comme un E à l'envers, comprenez-vous? Et elle fait une bedroom pop intimiste, mais assez rythmée en même temps. On n'est pas loin du drum and bass et de l'hyper-pop, mais pas de l'hyper-pop aigu là, qui peut finir par irriter les oreilles, non. C'est enveloppant, très moody ou feutré, tiens. Les informations sur Elena sont plutôt rares en ligne, mais de ce que j'ai compris, elle crée de la musique avec un cercle d'amis assez restreint, mais bien soudé. Elle prépare toute sa musique chez elle, dans le confort de son foyer à Berlin. Elle s'est fait connaître sur SoundCloud au début des années 2020, puis elle a lancé un premier EP en 2024, Herzbrich, qui veut dire « cœur brisé », puis un EP l'an dernier. Et c'est d'ailleurs son sujet de prédilection. Hein? Les amours passés, les amitiés brisées, la conscience que tout est éphémère. Alors, on va écouter son titre « Wie ich mag », qui veut dire « comment je fais » ou « comment je m'y prends ». Une pièce avec des petits accents New Wave vraiment intéressants. Elena me fait penser à une Grimes un peu posée, genre tranquille dans son salon. On va l'écouter et ne vous gênez pas pour me dire ce que vous en pensez via la fameuse bulle de conversation.

0: bonjour.
1: Avec son beau bonjour, Nicolas Ouellet, salut.
2: Il ne m'a jamais quitté. Bon retour, Claudine.
1: Merci beaucoup. Très heureuse d'avoir retrouvé nos auditeurs auditrices aujourd'hui. C'est la rentrée.
2: Elle Fab a gardé ta place bien chaude dans les trois dernières semaines. J'étais là avec elle, elle a bien fait ça, t'inquiète.
1: Ah, je sais. Je sais que les auditeurs auditrices l'aiment tellement avec sa voix chaleureuse, son rire. On l'aime, tout le monde aime Fab, de toute façon. Alors, j'espère que vous n'êtes pas trop déçus de ne pas revenir.
2: Bon, franchement.
1: Et non, je blague. Alors, mon cher Nicolas Ouellet, aujourd'hui, on est lundi, alors j'imagine que tu as plein de nouveautés à nous proposer.
2: Ben oui, c'est la rentrée. J'ai mis une petite pomme sur ta table. Et puis maintenant, on est prêt à se lancer dans les nouveautés. Comme d'habitude, j'allais explorer ce qui se passait vendredi dernier en termes de sortie. Puis on a ça pour la première heure, comme d'habitude, un nouveau son.
1: Moi, je t'écoute, puis je vais peut-être te mettre un collant en haut de la page de ton cahier si le travail est bien fait. Ici Claudine Prévost. Merci beaucoup d'avoir fait ce tour de manège avec moi aujourd'hui. Puis on se retrouve demain à midi sur les ondes d'ici musique.

Bon, nous, on est ensemble depuis 3 semaines déjà, mais si vous êtes de nouveau branchés parce que c'est votre entrée à vous aussi, bienvenue à Nouveau Son. Nouvelle saison qui commence à l'instant, la 5e déjà, dans cette case horaire d'après-midi. Que des nouveautés pour les 60 premières minutes, ça commence avec Stano. La chanson s'appelle Flashlight.

Après nous avoir donné un album de Al Jazz en avril 2026, il se tourne vers ses racines jamaïcaines, le Destin Conrad. Cette chanson qu'on vient d'entendre, c'est Chi Chi, un de mes groupes préférés au monde, Gang of Youths.

Amour écrit, c'est une chanson de Claudia Bouvette. Pour toutes celles et ceux qui lui ont demandé d'écrire des chansons en français, elle a répondu. Amour écrit, c'est sorti la semaine dernière. Écrivez-moi que je vous offre une petite salutation sur les ondes nationales, que je vous accueille dans notre club, le Club Nouveau Son. On est ensemble tous les après-midi et c'est la rentrée. 514-980-7667. 514-980-7667. Sinon, encore mieux, il y a l'application Radio-Canada Audio. Vous allez là-dessus, vous allez voir, il y a une belle bulle à côté du visuel de Nouveau Son. Vous cliquez là-dessus et vous allez pouvoir m'écrire. Laissez-moi votre nom et je vous salue. Il s'appelle Dapper ici.

Alafia, qui veut dire paix. Peace, entre parenthèses, sur cette chanson. Dapper LAX et Ballo Ranking à la production. 15h14, 16h14, si vous êtes dans les maritimes. Bonne rentrée si vous venez juste de vous rebrancher sur ICI Musique aujourd'hui, puisque

influencé par le baile funk et le trap JJ sur cette chanson qui s'appelle Scott. C'est tout nouveau, c'est sorti la semaine dernière, le 20 août. Il dit qu'il voulait créer une chanson qui rassemble tout le monde sur le dance floor. Si vous voulez mon avis, c'est complètement réussi. Une autre qui a réussi à rassembler tout le monde sur le dance floor, c'est George Smith avec ce tout nouvel album qui vient de sortir qui s'appelle What Are the Odds. Plus libre que jamais, George Smith, j'ai l'impression là-dessus. Celle-ci, sélectionnée pour vous parmi nos nouveautés, This City avec Devlin.

raconte son histoire amour-haine avec la ville de Londres, la suite de City Georgia Smith sur son nouvel album qui s'appelle What Are the Odds. C'est allé puiser entre autres dans le garage britannique pour construire cet album-là. C'est cadencé en matière de production. C'est parfois triste ou mélancolique en termes de paroles. Manal.

Manal. Elle est passée par Star Academy en 2009. Cette chanson s'appelle Chouka. Ça va brasser un peu plus ici. Collaboration entre deux amis de longue, longue date. Shreeze et Tizo.

0: Un projet qui va sortir le 18 septembre qui s'appelle tout simplement Canicule. Il y aura un lancement le 13 novembre au Club Soda. Et je suis dû être en spectacle 9 septembre à l'Annexe 3 à Laval et le 25 novembre à l'Amphithéâtre Cogeco à Trois-Rivières. Au retour, comme c'est la tradition, deux fois plutôt qu'une durant l'émission, on vous présente notre son de la semaine. Cette semaine, c'est Gracieuseté. Who's Lara? À tout de suite.
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0: C'est notre son de la semaine. Vous allez l'entendre tous les jours cette semaine, une fois maintenant et une fois dans une heure, moins quelques poussières. Il s'appelle Who's Lara? 100% R&B, chanson en deux mouvements que vous pouvez apprécier dès maintenant.

0: choses à faire.
1: Si vous êtes arrivé en cours de route, vous allez pouvoir l'entendre de nouveau dans une heure moins des poussières. C'est notre son de la semaine, gracieuseté. Who's Lara? Ça s'appelle Sérieux, S-R-X. Le titre de la chanson, si vous cherchez ça sur votre plateforme d'écoute en ligne favorite. Salutations à Lison, de la part de Claude et de toute l'équipe de Nouveau 5, évidemment. C'est Claude qui m'a écrit et dit « Est-ce possible de dire un petit coucou à ma maman Lison? » Elle t'écoute toujours dans son auto. Elle est sur la route présentement, probablement jusqu'à la fin de l'émission. Mais ça aura été maintenant, ma chère Lison. Voici As.

directement de Rennes. Bello et Dallas, la chanson s'appelle Belvédère. Que des nouveautés pour les 60 premières minutes de Nouveau Son. C'est comme ça tous les lundis, sélectionnés une à une ces chansons. Pas d'algorithme impliqué. Vic Tony. Si vous écoutez Nouveau Son depuis déjà quelques mois, quelques années, vous savez qu'on aime beaucoup ce Nigérian. Nouveau projet, Star Life, sur lequel se trouve ceci.

Vic Tony, cette chanson s'appelle Typo sur son nouveau projet Star Life. Naya Ali est de retour. Une chanson qui est à propos, dit-elle, de la respiration, du fait que la vie peut nous couper le souffle. Ça s'appelle Private Landing. Un nouveau son. 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

La question, c'est pas si cette collaboration allait arriver, c'est quand. Et c'est maintenant que c'est arrivé. Petit Béliveau avec Kenji, Parfait Pays qu'on vient d'entendre. Nouveauté de la légende, Jamie T. Like

fait pas beaucoup plus parfait que cette collaboration, le Preacher Man Samant avec Louval. Donnez-moi de vos nouvelles, que je vous salue sur les ondes nationales, que je vous accueille dans le Club Nouveau Son en ce bon lundi 24 août, 514-9807667.

extrait du nouvel album de Saint-Laurent. Ça s'appelle Soa. Le projet est sorti vendredi dernier. Ça s'appelle Afandi. Là, je vous avertis, on change complètement de registre. Si vous avez besoin de secouer, dis-je, quelques puces, c'est là que ça se passe. Bombe, 4h30.

Ça, je m'attends à entendre ça plus tôt que tard sur Ici Musique Rock. Bombe, 4h30. Nouveau groupe, le premier EP vient de sortir. Ça s'appelle 1UM. Cherchez ça sur votre plateforme d'écoute en ligne favorite. Cette chanson s'appelle 4h30. Je pense que c'est quelque chose qui doit se vivre en direct. Coude à coude, épaule à épaule, sueur à sueur. Ça va se passer ce samedi au bar à La Roquette à Montréal. Si vous êtes dans le coin, ils vont lancer ce EP. J'ai l'impression que ça va brasser énormément. Salutations à Lily qui m'a écrit, a beaucoup aimé la nouvelle chanson de Saint-Levant. Elle dit que c'est beau ce morceau. Bonne semaine, Nico. Bonne semaine à toi, ma chère Lily. Écrivez-moi, faites comme elle. 514-980-7667. 514-980-7667. Je vous le dis toujours, il n'y a pas d'émission sans vous. C'est vous qui êtes à la source de ce beau projet, de ce beau programme. M'envoyez un petit message, votre nom, d'où vous êtes, ce que vous faites. Et en échange, je vous salue sur les ondes nationales. Si vous avez envie de prendre une photo aussi de votre environnement, je les reçois, je les observe et je les décris. 514-980-7667. Dernière nouveauté de nos 60 minutes du début du lundi. Still fresh. Bobo.

Fresh. La chanson s'appelle Bobo. Ça fait partie de nos nouveautés. Celle qu'on vous présente tous les lundis durant les 60 premières minutes. Si vous avez raté ne serait-ce qu'une seule chanson, allez faire un tour sur Radio-Canada Audio. Vous pouvez écouter ce segment en rattrapage. Sinon, toute la liste des chansons, les titres des chansons, le nom des artistes, c'est disponible sous l'onglet Musique diffusée. Et c'est pas parce que les 60 premières sont terminées avec nos nouveautés que l'émission est terminée. Au contraire, une heure de chansons fraîches à venir.

C'est bien fait tout ça, Karol G. Judeline et Rusovski, la chanson s'appelle Baby Wow, nouvel album de Karol G qui est sorti le 7 août. Ça s'appelle No me arrepiento de sentir tanto. 2B3 ici. Monsieur Giscard, Valérie de son prénom. Excellente chanson.

trompé quelque chose, M. Giscard. Non seulement à cause de son nom d'artiste, ce petit clin d'œil à Valérie Giscard d'Estaing, mais particulièrement musicalement. Capable de nous offrir quelque chose qui est dans la détente, dans la décontraction. Comme s'il y avait un pied en dedans, un pied en dehors. Mais pour nous, ça fonctionne absolument. La chanson s'appelle 2B3, son projet, c'est supprimé. C'est sorti le 19 juin dernier. Salutations à André qui nous écoute en ce moment. Elle dit une belle semaine à nous tous. Elle dit un 15 minutes de vélo au rythme des nouveaux sons et maintenant une manucure. Tout va

Blitzkrieg. C'est en train de devenir un de nos classiques, cette chanson, Good Genug. Un nouveau son. Salutations à Stéphanie qui nous écrit. Elle dit, je célèbre la fin de ma carrière aujourd'hui avec toi et des bulles, la retraite. Wouhou! Elle dit, fun, fun, fun, ma nouvelle vie qui s'amorce, Stéphanie. Bonne retraite. Profites-en. J'espère qu'il y aura au moins une chanson que tu vas entendre aujourd'hui qui va être à jamais gravée dans ta mémoire associée à ce jour de retraite. Écrivez-moi que je puisse vous saluer sur les ondes nationales. 514.

0: de Yashim. Ça s'appelle Atrakar. Ça a été un son de la semaine pour nous, cette chanson. Il y a quelques mois déjà. 16h29, 17h29, si vous êtes dans les Maritimes, dans quelques secondes, si vous l'avez raté, il y a à peu près une heure, vous allez pouvoir entendre notre son de la semaine, gracieuseté. Who's Lara? Vous avez le temps aussi de me donner de vos nouvelles, que je vous salue. 514-980-7667.
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0: Artiste montréalais, producteur de la métropole québécoise, il s'appelle Who's Lara. Première chanson en français, son de la semaine pour nous, en mode R&B. Ça s'appelle Sérieux à nouveau son. 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

relation à laquelle il y a un frein parce qu'une des deux personnes a la tête dans ses ambitions, focalisée, sérieux comme le titre de la chanson, et une autre qui a juste envie d'être dans le club, sur le plancher de danse, en train de faire la fête. C'est ce qu'il nous raconte ici, Who's Lara? C'est notre son de la semaine, ça s'écrit SRX, le titre de cette chanson, si vous cherchez ça sur votre plateforme d'écoute en ligne favorite. Salutations à Annie, qui nous écrit des îles de la Madeleine. Elle dit, allô cher DJ, la vague touristique est partie, on respire. Elle dit, je cueille mon basilic, dis-je, et prépare mon pesto arriba. Salutations, Annie, profite bien de cette accalmie aux îles de la Madeleine. 514-980-7667. Donnez-moi de vos nouvelles que je vous salue. Yass et Tidon.

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C'est virevoltant cette house que nous offre Lin Lin sur cette chanson Petit Chéri, tirée de son projet Disco Inferno qui est sorti à la fin du mois de mai, qui nous a bien accompagnés durant les chauds mois qui ne sont pas terminés, j'ose le croire. On est 16h46, 17h46, vous êtes dans les Maritimes, vous avez encore le temps de m'envoyer un petit message. Et je vous salue sur les ondes nationales, 514-980-7667 ou bulle de conversation sur les ondes. Ah non, sur l'application.

0: Benny Blanco, ici Jóvenes Salvajes avec BB Trix. C'est offert un album complètement en espagnol, inspiré probablement par sa Selena Gomez, l'amour de sa vie. Salutations, Alexandre Courteau. Je pensais que tu t'ouvrirais, là, je t'ai ouvert, on s'est fermé, ça a mal été.
1: Ben, c'est pas grave, regarde.
0: Salut Alex Courteau.
1: Ça va?
0: Ça va bien toi-même?
1: Oui, très en forme.
0: Bonne rentrée.
1: Merci, toi aussi. Bonne saison.
0: Comment fut cet été?
1: Il fut bien, il fut magnifique, avec des beaux albums, entre autres Baby Rose, que j'ai écouté, magnifique.
0: Quel album.
1: Magique, quel disque, non?
0: C'est incroyable.
1: Puis en plus, c'est rare, c'est toutes les chansons sont bonnes. T'es rendu à 12e chanson, c'est encore bon. C'est très beau disque, Orchestra à Cocaine également, très beau disque. Donc ouais, un bel été, rempli de bonne musique.
0: Comment on recommence cette saison de Tellement Courteau aujourd'hui?
1: Ben avec plein de belles choses, parce qu'en plus, cette année, l'émission est de 17h à 19h.
0: Ouh, un condensé de Tellement Courteau.
1: Exactement. Entre autres, on va découvrir aujourd'hui une jeune Montréalaise qui s'appelle Somaya. J'ai pris le temps d'écouter l'album au complet ce matin, parce qu'il sort vendredi, puis je l'ai eu un peu en avance. C'est vraiment très, très bon. On aura Dana et Alden également, un duo américain, deux frères, qui ont lancé un très beau disque. Et entre autres, on aura Cortex, ce mythique groupe français qui a été échantillonné je ne sais pas combien de fois, parce que le groupe sera bientôt en septembre à Montréal, en concert.
0: Je suis sûr et certain que les gens avaient très hâte de te retrouver. Ça va se passer dans moins de 10 minutes, Tellement Courteau, ça s'en vient. Bonne première avec cette rentrée, Alex Courteau.
1: Merci, salut Nico, à bientôt.
0: On poursuit ou presque. Il en reste deux et des poussières avant de céder l'antenne officiellement à Alexandre Courteau. Et à l'émission Tellement Courteau, 2 heures de parfaite musique pour commencer votre soirée. Ça s'en vient dans les prochaines minutes. D'ici là, on a Yvan Boivin-Flamand. Cette chanson s'appelle Ni Peyote. Un nouveau son.

0: en bois et flamand. Cette chanson s'appelle Ni P.O.T. à nouveau son. Salutations Marie-Maude. Qui m'écrit. Elle dit allô, bon retour. Quel retour? Deux Shazam en 4 minutes, j'aime ça. J'aime ce que je lis, c'est ce qu'on souhaite. Entre autres, vous faire découvrir votre prochain artiste, votre prochaine chanson préférée à nouveau son. Tellement Courteau s'en vient avec une autre dose de savoureuse musique pour commencer votre soirée. Et on termine avec une grosse Barry Can Swim. Dance, dance, dance.
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C'est le groupe Sun Palace. Bonjour à tous, ici Alexandre Courteau. Très heureux de vous retrouver. Vous m'avez manqué. Comment ça va? Est-ce que vous êtes de retour au travail ou encore en vacances? Avez-vous passé un bel été? Moi, je vais être honnête avec vous, pour vrai, j'avais hâte de revenir. Très hâte d'écouter de la musique avec vous. Et c'est reparti pour une nouvelle saison de Tellement Courteau. Et cette année, ben, y a du nouveau parce que l'émission sera entre 17 et 19 heures tous les jours. Aussi, autre nouveauté, c'est Stanley Péan que vous allez retrouver à 19 heures. Si vous voulez me donner de vos nouvelles, j'ai hâte de vous lire. Je vous redonne les deux chemins pour me joindre, c'est-à-dire 1. La bulle de conversation sur l'application Radio-Canada Audio ou encore notre bonne vieille adresse courriel. Donc, tellement@radio-canada.ca. Très, très hâte de vous lire. Aujourd'hui, on va découvrir ensemble Somaya. C'est une jeune artiste montréalaise de R&B alternatif. Je vais vous faire entendre un extrait du nouveau disque du duo américain Dana et Alden. On aura le mythique groupe français Cortex qui sera bientôt à Montréal. Et la française Céline Desberg collabore avec l'anglais Azekel. Pour l'instant, on va du côté de Superplage. Une de ses récentes parutions, ça s'appelle La Tulipe.

avec Dancing Non-Stop. Et c'est ce que je faisais, je dansais les bras dans les airs en studio. Les messages qui affluent dans notre boîte courriel tellement@radio-canada.ca. Très, très content de vous retrouver. C'est reparti pour une autre belle saison ensemble à Tellement Courtois. On s'en va à Toronto avec un groupe brésilien. Voici Orbital ensemble.

Personnage important de l'histoire de la musique canadienne, Gal McDermott, à qui on doit entre autres la comédie musicale Air, vous vous rappelez sûrement de ses chansons. Les Louanges, il est en spectacle bientôt le 3 septembre prochain à Rouyn-Noranda. Salutations à tous nos auditeurs de l'Abitibi et du Témiscamingue. Ce sera le FME, donc, pour Les Louanges le 3 septembre prochain. C'est du 3 au 6 d'ailleurs cette année, le FME. Le voici avec Jupiter.

Cortex, mythique groupe français de rock psychédélique de jazz funk, formé en 1974. C'est un groupe qui est devenu très populaire auprès des producteurs. Le groupe a été échantillonné, mais par plein de gens. Et ils ont marqué différentes générations. Cortex, qui a fait une apparition remarquée, c'était au Festival de jazz de Montréal en 2024, mais ils seront bientôt de retour à Montréal le 28 septembre prochain dans le cadre de la série Jazz is Dead. Ce sera à l'Olympia. On va reparler de tout ça. Pour l'instant, on poursuit avec Somaya. C'est une artiste montréalaise de R&B, j'ai envie de dire alternatif. Elle va lancer son premier disque intitulé Layali ce vendredi. Et j'ai eu la chance d'écouter l'album ce matin. C'est franchement un disque prenant, envoûtant. Elle m'a charmé avec sa voix puissante, avec ses arrangements qui flirtent avec la musique un peu du Moyen-Orient également. Ça, c'est une touche intéressante. Si vous aimez Dominique Fils-Aimé, vous allez adorer Somaya. Et avec son album, elle a voulu explorer les différentes facettes de la féminité et célébrer la beauté qui peut émerger de ce qui nous fragilise. Elle va lancer son disque le 16 septembre prochain à la Salle Arosa à Montréal. On la découvre avec Rhinestone, Somaya.

Le Québécois Valence avec sa chanson Rosier. Valence qui sera de la fête du quartier Saint-Jean-Baptiste à Québec le 12 septembre prochain. Roberto Ribeiro.

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court mais excellent morceau, Jay Dilla avec son Rico Suave et Bossa Nova, et tout juste avant le grand Ribeiro Roberto. On va rester dans l'ambiance brésilienne avec Monica Freire. Elle est demain à Trois-Rivières en concert sur la terrasse du musée Borealis, le musée de l'industrie papetière. Allez la voir, c'est à 17h30, les gens de Trois-Rivières. Monica Freire.

Child ici avec Endurance. C'est tellement court tout sur Ici Musique à venir, entre autres. Je vais vous faire entendre un extrait du nouveau disque du duo américain Dana et Alden. Ces deux frères, ils sont extrêmement originaux. Leur nouveau disque s'appelle Papa's Boat et on embarque dans le bateau et on se laisse complètement transporter. On aura également la Française Céline Desberg qui collabore avec l'Anglais Azekel. Alors lui, on le connaît et elle, c'est une habituée tellement court tout. Lui a collaboré entre autres avec Massive Attack. Vous allez voir, c'est super intéressant. Dans quelques instants, ça se poursuit de plus belle. On va du côté de Rémi Kabaka.

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Le groove est absolument irrésistible. C'est Rémi Kabaka, un musicien anglais d'origine africaine qui a fait de la musique soul et funk incroyable dans les années 1960 et 70. Entre autres, il a joué avec les Rolling Stones, c'est quand même pas rien. Nubian Twist, maintenant à Tellement Courto, c'est un collectif de 9 musiciens anglais. Je vous ai parlé abondamment au printemps de leur nouveau disque Chasing Shadow. Ici, on va retourner dans leur collection, un morceau qui est sorti un petit peu plus longtemps, mais qui est toujours aussi bon. Une collaboration avec le grand Nile Rodgers du groupe Chic. Ça s'appelle Lights Out, Nubian Twist.

Adib Al-Khalidi avec Painkillers. On va maintenant se laisser bercer par Azakel et Céline Desberg. Céline Desberg, on la connaît bien à Tellement Courtois. Si vous écoutez, oui, l'émission depuis quoi, un an, on adore son morceau qui s'appelle Selengue, qui est instrumental. C'est une artiste franco-mongole qui joue de la yadga. C'est une harpe traditionnelle mongole à 21 cordes qu'on couche sur une table, on pose ça sur nos genoux et on joue de ça. Elle vient de collaborer donc avec Ezekiel, qui est tout un artiste, un auteur, compositeur, interprète, musicien de l'Est de Londres. Il est né au Nigeria. Il a fait des trucs avec Massive Attack, Cocoroco et Gorillaz, vraiment des grosses pointures anglaises. Il a sa propre maison de disque, Thunder Lightning Recordings, et ses albums sont salués par la critique. Et ici, il a collaboré donc avec Céline. Il résumait l'aventure en disant qu'après avoir passé du temps en nature, les deux ensemble sont arrivés en studio. Ils ont discuté et ils se sont amusés en parlant de leur disque jazz préféré. Et ça a donné ce titre, vous allez voir, c'est un moment de réflexion simple, c'est épuré. Ça s'appelle Moon and I, la lune et moi. Ezekiel, oui, et Céline Desberg.

un vieux de la vieille, 6-2 avec Black Creek. Vous écoutez Tellement Courteau sur Ici Musique. Alexandre avec vous en direct. On va poursuivre avec Daudelin. C'est un groupe de Lyon en France, un groupe qui va puiser du côté de leurs racines martiniquaises, guadeloupéennes et françaises pour faire de quelque chose de vraiment original. Et ce que j'aime, c'est que c'est parfois en créole, parfois en français, parfois en anglais également. Le morceau s'appelle « Something's going on ». Il y a quelque chose qui se passe. Oui, c'est le retour de Tellement Courteau. C'est Daudelin.

C'est un duo montréalais, Cuerpos avec Lampara. On va poursuivre avec le duo américain Dana et Alden. C'est un groupe constitué de deux frères de la ville d'Eugene en Oregon. C'est une petite ville, mais connue pour être la ville d'origine de la société Nike. Dana, c'est un joueur de saxophone. Alden, c'est un batteur et jeune. Déjà, il savait qu'ils voulaient former un groupe ensemble. Ils ont dit avoir baigné dans la musique grâce à leurs parents. Et écoutez, ça, c'est pas nécessairement parce que leurs parents étaient mélomanes. C'est que le père de Dana et Alden amenaient les enfants tous les week-ends à la bibliothèque et que les gars empruntaient des CD à la bibliothèque. Et c'est comme ça qu'ils ont fait leur éducation musicale et qu'ils sont devenus musiciens. Ils ont aussi étudié, bien sûr, la musique, entre autres, au Berklee College, donc à Boston. Et moi, ce que j'aime, c'est qu'on peut pas les mettre dans une case musicale. Est-ce que c'est jazz? Oui, mais pas que. C'est un peu pop, un peu funk, un peu indie. C'est oblique parfois. Bref, ça va partout et c'est ce que j'aime de ces deux gars super originaux. Alors, ce que je vous propose, c'est un extrait de leur nouveau disque Papa's Boat. On embarque sur le bateau de leur père avec cet excellent album qui est sorti le 14 août dernier, album enregistré à Londres. Je vais vous en reparler, c'est sûr, de ce disque-là. Voici Summer Nights, Dana et Alden.

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2: Compositeur, immense musicien, Luc Cousineau avec Vaya Mulata. Vous le savez, de temps en temps, on va puiser dans les grandes archives musicales du Québec d'ici. C'est tellement Courtois. Allons maintenant du côté d'un groupe anglais, Cocoroco. Voici We Give Thanks.

Chico Man avec One Day Late. L'homme de cinéma québécois René Malot s'est éteint hier à l'âge de 84 ans. C'était un producteur, exportateur, distributeur québécois très important. Il a fait plein de choses. Il a coproduit plus de 25 longs métrages, entre autres Le déclin de l'Empire américain de Denis Arcand, qui a été nommé aux Oscars, vous vous en rappelez, en 1987, et qui a récolté plus de 30 millions de dollars. Mais je vous en parle parce que René Malot a commencé sa carrière en tant que producteur de musique. Il a produit plein d'auteurs-compositeurs québécois dans les années 1960, notamment Robert Charlebois, Yvon Deschamps, Diane Dufresne et celui qu'on va entendre maintenant, Claude Dubois. J'en profite pour offrir nos condoléances à toute la famille et aux amis de René Malot.

0: C'était ici Voodoo Cuts avec Lopita. Et c'est ainsi que se termine cette première émission de la nouvelle saison de Tellement Courteau. Je suis tellement content de vous retrouver. On a eu plein de messages. C'est extraordinaire. Franchement, je pense qu'on va passer une belle année ensemble. Je vous rappelle que pendant l'émission, vous pouvez m'écrire, bien sûr, avec la bulle de conversation sur l'application Radio-Canada Audio ou encore avec notre adresse courriel tellement@radio-canada.ca. Qu'est-ce qui va avoir demain? Entre autres, des nouveautés avec le Québécois Bougat, une belle collaboration également entre l'Ivoirien Tikenja Fakoli et le Brésilien Carlinhos Brown. Je vous promets ça dès demain. C'est Stanley Péan qui s'en vient avec Quand le jazz est là. Ça, c'est nouveau. C'est Alexandre Courteau. Merci de nous écouter. Je vous souhaite une très bonne soirée. On se retrouve demain à 17h ou encore 18h dans les Maritimes.
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Bonsoir, bonsoir, messieurs, dames. Bienvenue à cette nouvelle émission de Quand le jazz est là, présentée dans cette toute nouvelle case horaire pour toute la saison. Une heure de diffusion très proche de celle d'origine quand j'ai succédé à mon prédécesseur André Vigeant en 2009. Avant toute chose, vous me permettrez de remercier mon collègue François Lemay qui a tenu la barre de Quand le jazz est là au cours des trois dernières semaines tandis que j'étais en congé estival. Et c'est au son de Back in Town, chanson tout à fait de circonstance qui donnait son titre au premier album du crooner Mad Dusk, paru en 2006 chez Decca, que je reprends ma place au microphone et au choix musical. Au programme de notre première de la nouvelle saison, j'aurai pour vous en grande primeur des extraits de quelques parutions récentes ou à venir. D'abord The Wise Ones, le nouvel opus de la chanteuse Gretchen Parlato. Ensuite, le disque homonyme de la formation Montreal Horn Stars, un quintet de cuivre accompagné par une batterie, interprétant des compositions de Taylor Donaldson. Et aussi Hip to be Square, l'hommage du saxophoniste Corey Weeds à la musique de la formation You Will Lewis and the News, qui sera officiellement lancé en octobre prochain. Enfin, In Real Life, la nouveauté du quartet Jab Fung, co-dirigé par le contrebassiste Julian Anderson Bowes et le batteur Anthony Fung. Je vous proposerai aussi un petit retour sur The Antrim Coast, le plus récent album du batteur Mark Kelso à la tête de son Mystic Isles Project. Mais pour le moment, histoire de bien marquer mon retour à l'antenne et dans ce créneau horaire, écoutons d'abord Mark Hummel et la formation The Blues Survivors dans cet extrait de l'album Golden State Blues paru en 2005, la chanson Right Back Where I Started From. Elle sera suivie du standard Back Home in Indiana dans la version gravée en 1937 par le trompettiste Bill Coleman et ses Swing Stars. Je l'ai tiré du coffret The Complete Phillips Recordings, un coffret paru chez Universal en 2005.

C'est en 1957 pour la firme Verve que votre Ella Fitzgerald adorée gravait, en compagnie de Duke Ellington et de son orchestre, ce double micro-sillon entièrement consacré à des compositions du pianiste et maestro Ella Fitzgerald Sings the Duke Ellington Songbook. Et cette version du standard I'm Beginning to See the Light en était bien entendu tirée. Ce sera, je vous le promets, la dernière sélection directement liée à la nouvelle heure de diffusion de notre émission. Encore que le choix des trois prochaines pièce m'a peut-être été dictée par ce plaisir que j'ai de vous retrouver en début de soirée. Plaisir partagé, j'espère. Soit dit en passant, pour nous faire part de vos commentaires, je vous invite à nous écrire via les pages Facebook ou Blue Sky de Quand le jazz est là. Vous y trouverez par ailleurs en primeur des détails sur le programme de nos émissions à venir, ainsi que toutes sortes de liens vers des pages et des sites dignes de votre attention. Poursuivons donc avec Tao Bom, chanson de la formation brésilienne Hotel Bossa Nova avec sa chanteuse Lisa da Costa. Il s'agit d'une plage de l'album Bossa Nomia sorti en 2011 sous étiquette Yellow Bird. Ce titre pourrait se traduire par « tellement bon ».

Que de souvenirs associés à cette mélodie découverte dans mon cours de musique en première année de secondaire. Mon groupe avait dû apprendre à la jouer et j'étais pour l'occasion au xylophone, le croiriez-vous. Quelques années plus tard, en 1986, j'ai eu le plaisir de voir et d'entendre Feels So Good interprété par son créateur, le bugliste et claviériste Chuck Mangione, qui se produisait sur la grande scène extérieure du Festival international de jazz de Montréal, dont il était l'une des têtes d'affiche l'été de mes 20 ans. Nous écoutions ici la version abrégée, le 45 tours de cette pièce qui donnait son titre au plus populaire des albums de Chuck Mangione, une production A&M de 1977. Ma prochaine sélection porte le même titre, mais il s'agit d'un morceau distinct composé par le claviériste et multi-instrumentiste George Duke en 1973 pour son micro-sillon The Inner Source, un disque MPS que l'on retrouve d'ailleurs dans le coffret My Soul, The Complete MPS Fusion Recordings.

C'est bien sûr au duo britannique Tears for Fears que la chanteuse Gretchen Parlato a emprunté cette chanson Mad World, créée en 1983 sur le micro-sillon The Hurting. Et Gretchen Parlato l'a fait sienne sur son tout nouveau disque The Wise Ones, qui nous arrive ces jours-ci sous étiquette Edition. Sur cette plage, sa consoeur Becca Stevens lui donnait la réplique au chant et à la cora, avec le soutien rythmique d'Alan Hampton à la contrebasse et de Mark Giuliana à la percussion. Réputée pour son timbre si particulier, son style tout en nuances et son utilisation subtile du silence, Gretchen Parlato a remporté le prestigieux concours Thelonious Monk en 2004 et reçu depuis plusieurs mises en nomination aux Grammy. J'ai retenu pour vous ce soir deux autres extraits de son nouvel opus. On poursuit avec la plage titre de ce disque co-signé par Gretchen Parlato et la claviériste Amber Navran, qui d'ailleurs lui donne la réplique au chant. S'ajoute ici à la formation Jacob Mann au deuxième clavier et Robert Glasper au piano.

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Rainbow, composition du pianiste Robert Glasper, troisième et dernier extrait pour ce soir de l'album The Wise Ones, la nouveauté de l'excellente chanteuse Gretchen Parlato, qui paraît ces jours-ci sous étiquette Edition. Le tromboniste, compositeur et arrangeur Taylor Donaldson dirigera son grand orchestre demain soir au 10-11 de Montréal dans le cadre des mardis Big Band du club de la rue Saint-Denis. Je vous propose d'écouter deux de ses compositions interprétées par le groupe Montreal Horn Stars, un quintet de cuivre accompagné par la batterie d'Alain Bourgeois. Ces deux morceaux sont tirés de l'album

homonyme de la formation paru un peu plus tôt cette année. Les Montreal Horn Stars, ce sont nommément David Carbonneau à la trompette, Jérôme Dupuis-Cloutier à la deuxième trompette, Louis-Pierre Bergeron au cor, Renaud Graton au trombone et enfin Jean-Sébastien Vachon au tuba.

Nous écoutions ici The Do on the Other, une autre composition de Taylor Donaldson interprétée par la formation Montreal Horn Stars sur son disque homonyme paru un peu plus tôt cette année. Je me permets de vous rappeler que Taylor Donaldson dirigera son grand orchestre demain soir dans le cadre des mardis Big Band du Dièse 11 sur la rue Saint-Denis à Montréal. Mercredi soir, à l'autre bout du pays, le saxophoniste Corey Weeds se produira à nouveau dans le cadre des soirées Wednesday Wine and Weeds du club Frankie's de Vancouver. On pourra l'y voir et l'entendre également les 2 et 9 septembre prochains. Ainsi que je vous le signalais en début d'émission, Corey Weeds fera paraître cet automne un disque en hommage à la musique de la formation Huey Lewis and the News, un groupe emblématique des années 80 qui a marqué le public avec son rock festif teinté de blues, de soul et de doo-wop. Intitulée Hip to be Square, cette production Cellar Music paraîtra dans quelques semaines. Elle réunit Weeds, l'organiste américain Chris Hazleton, le guitariste David Rourke et le batteur Rudy Petschauer. Je vous en propose trois pistes, à commencer par celle-ci, la reprise du plus grand succès de Huey Lewis, I Want a New Drug.